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0: à toutes, bonjour à tous, les leftos de ce lundi matin. Bon début de semaine, allez, courage pour la reprise en ce 18 mai. Vous pensez aux Eric qui sont à l'honneur, c'est leur fête aujourd'hui. 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Bonjour le Sud, commence avec l'info avec la rédac. Bonjour.
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2: Bonjour à tous. Face à la hausse des carburants, le Premier ministre présentera jeudi les nouvelles aides pour le mois de juin. Le gouvernement a mis en place des dispositifs ciblés au mois d'avril qui ont été prolongés et étendus en mai. Le prix de l'essence en France s'affichait au plus haut ce dimanche depuis le début de la guerre au Moyen-Orient. Sur place, les Émirats Arabes Unis dénoncent une dangereuse escalade après une frappe de drone. Elle a provoqué un incendie aux abords d'une centrale nucléaire dans l'ouest du pays sans faire de blessés ni provoquer de hausse de la radioactivité. Le Qatar et l'Arabie Saoudite condamnent fermement cette attaque. De son côté, Donald Trump, lui, réitère ses menaces. Le président américain assure qu'il ne restera plus rien de l'Iran si Téhéran n'accepte pas un accord. Patrick Bruel réagit aux accusations portées contre lui par Flavie Flamand. Cette histoire est fausse, écrit le chanteur dans un post publié sur Instagram. Il rappelle son droit à la présomption d'innocence. La journaliste Flavie Flamand a déposé une plainte pour viol pour des faits qui remonteraient à 1991. Une centaine d'établissements parisiens visés par des enquêtes suite aux révélations de violences sexuelles. 84 écoles maternelles sont concernées, ainsi qu'une vingtaine d'écoles primaires et une dizaine de crèches, selon les chiffres de la procureure de Paris. Une convention citoyenne sur le périscolaire doit justement débuter ce lundi dans la capitale. Le patron de Canal+ ne veut plus travailler avec les signataires du

0: une tribune contre Vincent Bolloré. La veille de l'ouverture du Festival de Cannes, 600 professionnels du cinéma ont signé cette tribune dénonçant l'emprise de Vincent Bolloré sur le 7e art. Parmi eux, Juliette Binoche, Adèle Haenel, Jean-Pascal Zadi et le photographe Raymond Depardon. Le groupe Canal+ est le premier financeur du cinéma français. Et puis en rugby, pas de miracle pour les Françaises. Elles s'inclinent face aux Anglaises qui réalisent un 8e grand chelem d'affilée dans le tournoi des Six Nations. Les Bleues ont été battues 43 à 28 devant plus de 35 000 personnes. C'était au stade Atlantique de Bordeaux. C'est la fin de ce point sur l'actualité. Merci à tous de l'avoir suivi.
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1: Merci d'être avec nous, voici l'Alinoscope. Salut Aline.
2: Salut Aline.
3: Bonjour Gilles, bonjour Loris et bonjour à tous.
1: Et bon début de semaine avec la tendance astrale. On commence avec les béliers et les frictions financières aujourd'hui pour vous les béliers.
3: Des tensions avec l'entourage pour une question d'argent est possible. Mieux vaut éviter d'abord ce sujet sensible pour préserver l'équilibre. Les taureaux, l'arrivée de Mars dans votre signe booste votre énergie et votre détermination, mais peut aussi accentuer votre impulsivité.
2: Vous rebondissez sans prévenir les gémeaux.
3: Le passé refait surface de manière inattendue, certaines rencontres ou situations pourraient vous surprendre. Les cancers, vous avez besoin de vous affirmer, votre volonté et votre autorité s'expriment davantage dans votre sphère sociale.
1: Les lions, vous allez grandir au boulot.
3: Votre ambition s'intensifie et vous pousse à avancer. Les lions, une opportunité intéressante pourrait favoriser votre progression professionnelle. Les balances, vous avez l'élan nécessaire pour vous remettre en question et reprendre votre vie en main avec plus d'assurance.
2: Vous gardez le cap aujourd'hui les scorpions.
3: Des tensions peuvent émerger dans la vie de couple ou en famille. La patience sera votre meilleur allié. Les sagittaires, canalisez votre énergie avec discernement. Une dispersion excessive pourrait entraîner une fatigue et une efficacité.
1: Ça va mieux avec votre moitié des capricornes.
3: Un élan affectif est possible. En couple, vous ravivez la flamme et redonnez du dynamisme à votre relation. Verseau, des tiraillements entre vie privée et professionnelle pourraient vous pousser à faire des choix plus importants.
2: Vous encaissez sans céder, les poissons.
3: Vous avez du mal à conserver votre sang-froid face à une discussion familiale, mais vous tenez bon.
1: Et un très bon début de semaine pour les Vierges, le signe du jour de ce lundi.
3: Vous bénéficiez d'un regain d'énergie idéal pour vos efforts intellectuels ou les défis qui demandent concentration et rigueur.
1: Merci beaucoup Aline, concentration et rigueur, c'est tout ce qui nous définit.
3: Oui, c'est ce qu'il nous faudrait, hein. Il nous en faudrait.
2: Parle pour toi, parce que nous, on est très rigoureux.
3: Bien sûr.
1: Tellement concentré également pour la suite de Bonjour le Sud. Attention, faut pas se tromper dans les boutons, c'est bien ça. Allez, à tout à l'heure.
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0: Bon début de semaine, les infos people, signé Aline, c'est parti, on attaque avec Dua Lipa qui, elle, attaque Samsung en justice.
1: Ouais, Dua Lipa réclame 15 millions de dollars à Samsung, elle accuse Samsung d'avoir utilisé son image sans autorisation sur des cartons de téléviseurs vendus aux États-Unis. Et sur les réseaux sociaux, eh bien, certains internautes reconnaissent eux-mêmes l'impact de Dudu sur ses boîtes en carton, parce que l'un d'eux a dit « J'achèterai cette télé juste parce qu'il y a Dua Lipa dessus ». Bah, super.
2: Et puis, tu nous reparles de Shakira et de la Coupe du Monde de foot, l'histoire d'amour qui se poursuit.
1: C'est clair, Shakira est officiellement de retour pour la Coupe du Monde de la FIFA 2026, 16 ans après l'énorme succès de Waka Waka. La star colombienne a une nouvelle fois signé donc l'hymne officiel de la compétition. Le morceau s'appelle Die Die, ce qui signifie allez allez. Et elle a enregistré avec Burna Boy. On écoute, elle est sortie, oui, jeudi dernier, c'était quasi congé pour certains d'entre vous. Donc peut-être vous ne l'avez pas entendu. Écoutez, c'est ça.
3: Allez, allez, coupez, décalez, allez, allez.
1: Oh, je suis fan.
0: Ah, c'est simple et efficace, hein. De toute façon, c'est du Shakira.
1: C'est ça. Clair. Ouais.
2: Ça fait un peu caribéen, ça.
0: Ouais, en tous les cas. Ouais, elle a quand même tourné au Brésil pour une Coupe du Monde qui a lieu aux États-Unis, au Mexique, au Canada. Bon, je sais pas quel est le rapport, mais bon.
2: Elle aurait pu faire quelques kilomètres, tu vois.
0: C'est ça, voilà. Exactement, ouais. Bon, elle a pas eu le droit, peut-être, voilà, de passer la frontière. Merci, Aline, pour la chorégraphie. Salut, à tout à l'heure. Tu nous parleras notamment de la marque Adidas qui réunit des stars du monde entier pour son prochain clip. Salut.
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1: Très bon début de semaine, il est 6h du mat, on écoute Cher dans un instant, juste après l'actu de proximité. L'info avec toi Corentin ce matin, salut.
2: Salut Gis, bonjour à toutes et à tous. Beaucoup d'émotions hier après-midi à Moreillas Las Illas. Entre 150 et 200 personnes ont participé à une marche blanche en hommage à Jean-Marc Sibille. Ce père de famille a été tué le 29 avril dernier à son domicile lors d'une intervention du GIGN après une altercation avec un voisin. Ses proches qui refusent l'étiquette de forcené réclament aujourd'hui que la justice fasse toute la lumière sur les circonstances exactes de sa mort. Hier, en fin d'après-midi, dans le centre-ville de Perpignan, un incendie s'est déclaré dans un appartement du quartier Saint-Jacques. Le feu a pris dans une chambre, une trentaine de pompiers ont été mobilisés. Heureusement, aucun blessé n'est à déplorer, mais quatre personnes ont dû être relogées. Le compteur Linky revient dans l'actualité avec une action collective lancée par le cabinet d'avocats montpelliérain de David Guyon qui conteste l'augmentation très significative de la pénalité imposée aux 2 millions de foyers qui ne sont pas équipés de ce compteur, de 9 euros à 73 euros TTC par an. Un recours a été déposé devant le Conseil d'État. David Guyon nous présente quelques-uns des arguments qui justifient cette action collective.
3: Le premier, c'est la rupture d'égalité devant le service public de l'énergie, alors que dans la réalité, les deux compteurs permettent de pouvoir comptabiliser la consommation d'énergie de ces foyers. La deuxième, c'est que parfois, certaines personnes ne peuvent pas, soit techniquement, soit médicalement, installer de compteur communicant. La jurisprudence reconnaît la possibilité pour un usager de demander le démontage d'un compteur communicant lorsque, médicalement parlant, il a pu être établi qu'il y avait une électrosensibilité. En d'autres termes, même si vous avez un motif légitime, vous serez pénalisé.
2: Pour plus d'infos ou vous joindre à cette action collective, rendez-vous sur le site guyon-avocat.fr. Face à la hausse des carburants, le Premier ministre présentera jeudi les nouvelles aides pour le mois de juin. Le gouvernement a mis en place des dispositifs ciblés au mois d'avril qui ont été prolongés et étendus en mai. Le prix de l'essence en France s'affichait au plus haut ce dimanche depuis le début de la guerre au Moyen-Orient. Le navire de croisière sur lequel s'est déclaré un foyer d'antivirus arrive ce lundi au port de Rotterdam, aux Pays-Bas. 27 membres d'équipage et professionnels de santé sont toujours à bord du bateau qui transporte aussi le corps d'une Allemande qui a succombé au virus. Et puis on termine cette édition par un mot de foot et la 34e journée de Ligue 1 a rendu son verdict. Lille décroche le dernier ticket direct pour la Ligue des Champions. L'OM sauve les meubles en arrachant la qualification en Ligue Europa, tandis que Nice perd gros en se retrouvant en barrage pour ne pas descendre en Ligue 2.
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1: Avec un ciel partagé entre nuages et belles éclaircies pour cette matinée, idem pour le programme pour cet après-midi, un ciel donc bien agréable, un temps agréable pour ce début de semaine, avec des températures comprises entre 11 et 13 degrés en ce moment, 20 à 23 au meilleur de la journée. Très bon réveil, bon début de semaine.
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On démarre ce lundi ensemble. Bonjour le Sud, Gis avec vous jusqu'à 9h. Allez, c'est parti avec les mamans qui sont à l'honneur cette semaine. La fête des mères, c'est pour la fin du mois. 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Bon début de journée avec Miley Smith, Stargazing sur RTS. À tout de suite.

0: Excellent réveil avec la team du matin sur RTS. Bonjour le Sud continue dans un instant. Miley Cyrus, Dream As One, la BO d'Avatar. Sia également pour Chandelier, c'est le tube qui a lancé l'immense carrière de l'Australienne. Et puis on se retrouvera également à 6h30 avec l'actualité de proximité. Le menu pour ce lundi 18 mai, c'est avec toi Corentin.
1: Oui Gis, on va parler d'une action collective lancée par un cabinet d'avocats montpelliérain qui conteste l'augmentation de la pénalité imposée aux foyers qui ne sont pas équipés d'un compteur Linky. L'essentiel de l'actu local évidemment, et puis on parlera de foot et de l'ultime journée de Ligue 1 hier soir.
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Une nouvelle semaine commence dans le Sud, en ce lundi 18 mai. Bienvenue à vous sur RTS. On continue dans un instant avec l'actualité de proximité avec Corentin et une bonne fête aux Eric, ne les oubliez pas, qui sont à l'honneur aujourd'hui. C'est la journée internationale des musées et dans l'éphéméride de cette journée, c'est un footballeur qui raccrochait les crampons en 18 mai 1997. Il y a 29 ans, Eric Cantona a décidé de mettre un terme à sa carrière à l'âge de 31 ans avant d'embrasser bien sûr sa carrière d'acteur. Allez, bon anniversaire à vous les natifs du 18 mai. Vous êtes les mêmes jours que Yannick Noah, 66 ans pour lui aujourd'hui. Excellent anniversaire également à Hélène Noguera qui fête ses 57 ans. L'actu de chez vous à suivre donc juste après vos tubes préférés. Restez avec nous.

0: Jusqu'à 9h, bonjour le Sud, ça continue dans un instant, dans le prochain quart d'heure. On écoute Radiohead avec Creep, Bob Sinclair également, Love Generation, l'horoscope passera à nous voir également, bien sûr avec Aline pour décrypter la tendance astrale. Et puis côté météo, ce sont des bonnes nouvelles avec un ciel partagé entre nuages et belles éclaircies. En ce moment, 11 à 13 degrés pour les températures, 20 à 23 au meilleur de la journée. Et tout de suite, l'info à 6h30, vous ouvrez les yeux avec RTS, voici Corentin à mes côtés, donc pour l'actualité de ce 18 mai. Salut Corentin.
1: Salut Gis, bonjour à toutes et à tous. Beaucoup d'émotions hier après-midi à Moreillas Las Illas. Entre 150 et 200 personnes ont participé à une marche blanche en hommage à Jean-Marc Sibille. Ce père de famille a été tué le 29 avril dernier à son domicile lors d'une intervention du GIGN après une altercation avec un voisin. Ses proches qui refusent l'étiquette de forcené réclament aujourd'hui que la justice fasse toute la lumière sur les circonstances exactes de sa mort. Hier, en fin d'après-midi, dans le centre-ville de Perpignan, un incendie s'est déclaré dans un appartement du quartier Saint-Jacques. Le feu a pris dans une chambre, une trentaine de pompiers ont été mobilisés. Heureusement, aucun blessé n'est à déplorer, mais quatre personnes ont dû être relogées. Le compteur Linky revient dans l'actualité avec une action collective lancée par le cabinet d'avocats montpelliérain de David Guyon qui conteste l'augmentation très significative de la pénalité imposée aux 2 millions de foyers qui ne sont pas équipés de ce compteur, de 9 euros à 73 euros TTC par an. Un recours a été déposé devant le Conseil d'État. David Guyon nous présente quelques-uns des arguments qui justifient cette action collective.
2: Le premier, c'est la rupture d'égalité devant le service public de l'énergie, alors que dans la réalité, les deux compteurs permettent de pouvoir comptabiliser la consommation d'énergie de ces foyers. La deuxième, c'est que parfois, certaines personnes ne peuvent pas, soit techniquement, soit médicalement, installer de compteur communicant. La jurisprudence reconnaît la possibilité pour un usager de demander le démontage d'un compteur communicant lorsque, médicalement parlant, il a pu être établi qu'il y avait une électrosensibilité. En d'autres termes, même si vous avez un motif légitime, vous serez pénalisé.
1: Pour plus d'infos ou vous joindre à cette action collective, rendez-vous sur le site guyon-avocat.fr. Face à la hausse des carburants, le Premier ministre présentera jeudi les nouvelles aides pour le mois de juin. Le gouvernement a mis en place des dispositifs ciblés au mois d'avril qui ont été prolongés et étendus en mai. Le prix de l'essence en France s'affichait au plus haut ce dimanche depuis le début de la guerre au Moyen-Orient. Le navire de croisière sur lequel s'est déclaré un foyer d'antivirus arrive ce lundi au port de Rotterdam, aux Pays-Bas. 27 membres d'équipage et professionnels de santé sont toujours à bord du bateau qui transporte aussi le corps d'une Allemande qui a succombé au virus. Et puis on termine cette édition par un mot de foot et la 34e journée de Ligue 1 a rendu son verdict. Lille décroche le dernier ticket direct pour la Ligue des Champions. L'OM sauve les meubles en arrachant la qualification en Ligue Europa, tandis que Nice perd gros en se retrouvant en barrage pour ne pas descendre en Ligue 2.

0: Non, votre signe booste votre énergie et votre détermination, mais peut aussi accentuer votre impulsivité.
1: Vous rebondissez sans prévenir les Gémeaux.
0: Le passé refait surface de manière inattendue. Certaines rencontres ou situations pourraient vous surprendre. Les cancers, vous avez besoin de vous affirmer. Votre volonté et votre autorité s'expriment davantage dans votre sphère sociale.
1: Les lions, vous allez grandir au boulot.
0: Votre ambition s'intensifie et vous pousse à avancer. Les lions, une opportunité intéressante pourrait favoriser votre progression professionnelle. Les balances, vous avez l'élan nécessaire pour vous remettre en question et reprendre votre vie en main avec plus d'assurance.
1: Vous gardez le cap aujourd'hui, les scorpions.
0: Des tensions peuvent émerger dans la vie de couple ou en famille. La patience sera votre meilleur allié. Les Sagittaires, canalisez votre énergie avec discernement. Une dispersion excessive pourrait entraîner une fatigue et une efficacité.
1: Ça va mieux avec votre moitié des Capricornes.
0: Un élan affectif est possible. En couple, vous ravivez la flamme et redonnez du dynamisme à votre relation. Verseau, des tiraillements entre vie privée et professionnelle pourraient vous pousser à faire des choix plus importants.
1: Vous encaissez sans céder, les Poissons.
0: Vous avez du mal à conserver votre sang-froid face à une discussion familiale, mais vous tenez bon.
1: Et un très bon début de semaine pour les Vierges, le signe du jour de ce lundi.
0: Vous bénéficiez d'un regain d'énergie idéal pour vos efforts intellectuels ou les défis qui demandent concentration et rigueur.
1: Merci beaucoup Aline, concentration et rigueur, c'est tout ce qui nous définit.
0: Oui, c'est ce qu'il nous faudrait, il nous en faudrait.
2: Parle pour toi, parce que
0: on est très rigoureux.
1: Bien sûr. Tellement concentré également pour la suite de Bonjour le Sud, attention, faut pas se tromper dans les boutons, c'est bien ça. Allez, à tout à l'heure.
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0: Bonjour le Sud, bienvenue à vous sur RTS. On continue votre émission avec la SketchUp dans un instant. Les tubes de la génération RTS qui sentent bon évidemment. Les tubes d'été dans un instant également. L'actualité People avec Aline. 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Dans un instant également l'actu à 7h avec toi Corentin, on t'écoute pour le menu donc de ce lundi, c'est parti.
1: Oui Gis, on va largement parler de sport avec les résultats de nos clubs ce week-end et puis vu le temps qui se profile, eh bien on va dégainer les téléphones à la découverte d'une appli à Roll Test pour trouver très facilement votre plage parfaite près de la Méditerranée ou lors de vos prochaines vacances.

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0: Très bon début de semaine avec RTS Courage pour la reprise de ce lundi. Voici Aline pour les infos people. On attaque avec l'incontournable Shakira qui reprend le ballon pour la Coupe du Monde.
1: Ouais, Shakira est officiellement de retour pour la Coupe du Monde de la FIFA 2026, 16 ans après l'énorme succès de Waka Waka.
0: Africa.
1: La star colombienne a une fois de plus signé l'hymne officiel de la compétition. Le morceau s'appelle Die Die, ce qui signifie allez, allez, et elle l'a enregistré avec Burna Boy. La chanson est sortie jeudi dernier. Allez, on l'écoute pour le plaisir parce qu'on l'adore.
2: Die die, let's go.
0: C'est rechercher les paroles. Allez, allez, allez pour du sport.
2: Bon, et apprendre des millions. Et apprendre des millions en plus pour dire allez, allez.
0: C'est ça.
2: Et puis tu nous parles également d'Adidas qui réunit les stars du monde entier avant ce mondial.
1: Ouais, Adidas a lancé une énorme campagne pub avant la Coupe du Monde de foot. Un spot qui dure 5 minutes avec un casting complètement fou. C'est Timothée Chalamet qui joue le narrateur et dans la vidéo, on aperçoit Ousmane Dembélé, Lionel Messi et même Bad Bunny. Et pour ajouter une petite touche de nostalgie, on y voit aussi Zinedine Zidane et encore David Beckham. C'est à retrouver sur X sur le compte de Adidas. Moi, j'ai été voir, c'est incroyable.
2: Nostalgie aussi du futur, parce que Zidane, qui sera le futur sélectionneur de l'équipe de France.
1: Oh là là!
0: Toujours dans l'actualité, notre Zizou, effectivement. Ce sont les tubes de la génération.
2: Zazie ou Zizou, on ne sait plus.
0: Allez, merci Aline, à très vite, salut!
1: Avec plaisir!

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1: Excellent début de semaine partout dans les Pyrénées-Orientales, à Perpignan évidemment. Bonjour le Sud, bienvenue, il est 7h. L'actu de chez nous avec toi Loris, salut.
2: Salut Gis, bonjour à toutes et à tous. À la une de l'actu locale, hier en fin d'après-midi dans le centre-ville de Perpignan, un incendie s'est déclaré dans un appartement du quartier Saint-Jacques. Le feu a pris dans une chambre, une trentaine de pompiers ont été mobilisés. Heureusement, aucun blessé n'est à déplorer, mais 4 personnes ont dû être relogées. Beaucoup d'émotions hier après-midi à Moreillas-Lasillas. Entre 150 et 200 personnes ont participé à une marche blanche en hommage à Jean-Marc Sibille. Ce père de famille a été tué le 29 avril dernier à son domicile lors d'une intervention du GIGN après une altercation avec un voisin. Ses proches, qui refusent l'étiquette de forcené, réclament aujourd'hui que la justice fasse toute la lumière sur les circonstances exactes de sa mort. Le soleil semble vouloir s'installer durablement dans la région. L'occasion idéale pour glisser une nouvelle appli dans votre poche, Beach for All, développé dans l'Hérault. Ce Waze de la plage vous déniche le spot parfait en quelques clics et grâce à sa quinzaine de filtres personnalisables. Vous cochez ce que vous voulez, l'appli fait le tri. On écoute le co-créateur du projet, Frédéric Linné.
3: Quand on télécharge l'appli, on arrive sur une carte, on est géolocalisé sur la carte et déjà sur la carte, on voit les plages qui sont autour, qui ont été référencées par la communauté puisque c'est une application communautaire. On a ensuite un bouton qui s'appelle plage et qui va géolocaliser les plages les plus près. Et surtout, ensuite, on a des filtres, il y a une quinzaine de filtres. Je cherche une plage juste pour autoriser pour mon chien, ou je cherche une plage accessible PMR, ou je cherche une plage avec des transats ou au contraire sauvage. Je filtre et à ce moment-là, ça va me mettre uniquement les plages qui ont été référencées avec les filtres choisi.
2: Beach for All est disponible gratuitement sur toutes les plateformes, un outil pour vos baignades dans le golfe du Lion, mais aussi partout en France et même à l'étranger. Le navire de croisière sur lequel s'est déclaré un foyer d'antivirus arrive ce lundi au port de Rotterdam, aux Pays-Bas. 27 membres d'équipage et professionnels de santé sont toujours à bord du bateau qui transporte aussi le corps d'une Allemande qui a succombé au virus. La page sport avec du foot et la 34e journée de Ligue 1 a rendu son verdict et Lille décroche le dernier ticket pour la Ligue des Champions. L'OM sauve les meubles en arrachant la qualification en Ligue Europa, tandis que Nice perd gros en se retrouvant en barrage pour ne pas descendre en Ligue 2. Et puis l'immense désillusion pour le Canet Roussillon FC, leader de National 3 avant l'ultime journée. Les Catalans ont tout perdu samedi soir en s'inclinant 2-1 sur la pelouse d'Arcachon. Un revers terrible qui profite aux joueurs de Tarbes qui chipent la première place et décrochent donc l'unique ticket pour la montée en National 2.
1: Merci Corentin. Fin de ce flash à 7h03. On sort les cartes météo avec Christophe Ferré pour les détails. Salut.
4: Salut Gis. Bonjour RTS. Ce lundi, les conditions météo sont assez mitigées en général avec certes quelques périodes ensoleillées, mais également du voile nuageux qui arrive de l'ouest de la France. Et ce voile nuageux va quand même fréquemment tamiser l'ensoleillement. À noter en cours d'après-midi des précipitations près des Pyrénées, parfois orageuses sur la frontière avec l'Espagne. A priori, du côté de Perpignan, vous resterez en marge ou alors quelques gouttes tout au plus. Le vent, il orienté au Mistral et à la Tramontane ce matin. Des rafales qui atteignent les 30 à 35 km/h dans les domaines habituels tels que la vallée du Rhône, les Hauts-Cantons Héroletais, l'Aude et le nord du Roussillon. En cours d'après-midi, ce sont les brises marines qui s'imposent. Elles atteindront en fin de journée les 40 à 50 km/h sur le littoral proche de la Grande Motte et du Gros du Roi. Ça sera bien plus faible partout ailleurs. Les températures ce matin, on relève 8 degrés à Castelnaudary, 9 à Carcassonne, Nîmes et Avignon. Il fait 10 à l'Audeve-Béziers, 11 à Narbonne et Perpignan, 12 degrés à 7. En cours d'après-midi, les maximales atteindront 20 degrés sur Carcassonne, 21 à Perpignan et 7. Comptez 23 degrés sur Narbonne, sur Béziers, sur l'Audeve, Montpellier, Nîmes ou encore Avignon. À partir de mercredi, l'été s'installe sur la région avec un anticyclone solide, du soleil et des températures qui vont se rapprocher des 30 degrés sur nos plaines.
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2: un week-end particulièrement dense sur les grands axes des PO, eh bien, ça roule bien pour le moment, en ce début de matinée. Allez, quelques petits coups de frein dans les secteurs les plus habituels, comme à Perpignan, sur le boulevard Félix Mercadet, le boulevard de la France Libre, ou encore la D914, secteur Techno-Sud. Bonne route.
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0: Orchestra, le tube de Dan Black, revisité avec Louane à l'instant sur RTS. Louane qui a dit oui ce week-end à Florian Rossi, c'était samedi chez nous, dans le sud, dans le Vaucluse, à Pertuis précisément. La star de 29 ans et le musicien de 35 ans, connu sous le nom de Pégase, partagent leur vie depuis 8 ans. Ils se sont donc dit oui, ils se sont mariés ce week-end. Près de 200 personnes ont assisté à la cérémonie, dont Stromae, Mika, M. Pokora ou encore Soprano. Il y avait du bon monde évidemment pour l'événement. Alors pas de photos pour le moment sur les réseaux, des gardes du corps en plus cachés les jeunes époux, hein, sous de larges parapluies pour éviter les paparazzis. Félicitations donc aux jeunes mariés. 7h13, du courage à vous pour la reprise de ce lundi après ce très très long week-end. On y retourne avec dans un instant Alex Warren avec Fever sur RTS. Et dans la foulée également, l'info à 7h30 avec toi Corentin ce matin. Quelle est la une pour ce lundi? On t'écoute.
1: Oui Gis, on va largement parler de sport avec les résultats de nos clubs ce week-end. Et puis vu le temps qui se profile, eh bien on va dégainer les téléphones à la découverte d'une appli Aerotest pour trouver très facilement votre plage parfaite près de la Méditerranée ou lors de vos prochaines vacances.

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Une nouvelle semaine commence dans le sud, en ce lundi 18 mai. Bienvenue à vous sur RTS. On continue dans un instant avec l'actualité de proximité avec Corentin et une bonne fête aux Eric, ne les oubliez pas, qui sont à l'honneur aujourd'hui. C'est la journée internationale des musées et dans l'éphéméride de cette journée, c'est un footballeur qui a raccroché les crampons en 18 mai 1997. Il y a 29 ans, Eric Cantona a décidé de mettre un terme à sa carrière à l'âge de 31 ans avant d'embrasser bien sûr sa carrière d'acteur. Allez, bon anniversaire à vous les natifs du 18 mai. Vous êtes les mêmes jours que Yannick Noah, 66 ans pour lui aujourd'hui. Excellent anniversaire également à Hélène Noguera qui fête ses 57 ans. L'actu de chez vous à suivre donc juste après vos tubes préférés. Restez avec nous.

0: The First Time, Damien O'David à l'instant sur RTS à 7h29. Allez, courage pour ce lundi. Vous ouvrez les yeux avec RTS et les bonnes nouvelles côté météo, dans l'ensemble en général, avec Christophe Ferré. Salut.
1: Salut Gis, bonjour RTS. Ce lundi, les conditions météo sont assez mitigées en général, avec certes quelques périodes ensoleillées, mais également du voile nuageux qui arrive de l'ouest de la France. Et ce voile nuageux va quand même fréquemment tamiser l'ensoleillement. À noter en cours d'après-midi des précipitations près des Pyrénées, parfois orageuses sur la frontière avec l'Espagne. A priori, du côté de Perpignan, vous resterez en marge ou alors quelques gouttes tout au plus. Le vent, il est orienté au Mistral et à la Tramontane ce matin. Des rafales qui atteignent les 30 à 35 km/h dans les domaines habituels, tels que la vallée du Rhône, les Hauts-Cantons Héroletais, l'Aude et le nord du Roussillon. En cours d'après-midi, ce sont les brises marines qui s'imposent. Elles atteindront en fin de journée les 40 à 50 km/h sur le littoral proche de la Grande Motte et du Gros du Roi. Ça sera bien plus faible partout ailleurs. Les températures, ce matin, on relève 8 degrés à Castelnaudary, 9 à Carcassonne, Nîmes et Avignon. Il fait 10 à Lodève-et-Béziers, 11 à Narbonne et Perpignan, 12 degrés à 7. En cours d'après-midi, les maximales atteindront 20 degrés sur Carcassonne, 21 à Perpignan et 7. Comptez 23 degrés sur Narbonne, sur Béziers, sur Lodève, Montpellier, Nîmes ou encore Avignon. À partir de mercredi, l'été s'installe sur la région avec un anticyclone solide, du soleil et des températures qui vont se rapprocher des 30 degrés sur nos plaines.
0: Et on a d'y être. Merci Christophe. Dans un instant, vous allez retrouver votre horoscope juste après David Guetta, Gone Gone Gone et l'actu de chez vous avec toi Corentin. Il est 7h30, salut.
2: Salut Gis, bonjour à toutes et à tous. À la une de l'actu locale, hier en fin d'après-midi dans le centre-ville de Perpignan, un incendie s'est déclaré dans un appartement du quartier Saint-Jacques. Le feu a pris dans une chambre, une trentaine de pompiers ont été mobilisés. Heureusement, aucun blessé n'est à déplorer, mais 4 personnes ont dû être relogées. Beaucoup d'émotions hier après-midi à Moreillas-Lasillas. Entre 150 et 200 personnes ont participé à une marche blanche en hommage à Jean-Marc Sibille. Ce père de famille a été tué le 29 avril dernier à son domicile lors d'une intervention du GIGN après une altercation avec un voisin. Ses proches, qui refusent l'étiquette de forcené, réclament aujourd'hui que la justice fasse toute la lumière sur les circonstances exactes de sa mort. Le soleil semble vouloir s'installer durablement dans la région. L'occasion idéale pour glisser une nouvelle appli dans votre poche, Beach for All, développé dans l'Hérault. Ce Waze de la plage vous déniche le spot parfait en quelques clics et grâce à sa quinzaine de filtres personnalisables. Vous cochez ce que vous voulez, l'appli fait le tri. On écoute le co-créateur du projet, Frédéric Linné.
3: Quand on télécharge l'appli, on arrive sur une carte, on est géolocalisé sur la carte et déjà sur la carte, on voit les plages qui sont autour, qui ont été référencées par la communauté puisque c'est une application communautaire. On a ensuite un bouton qui s'appelle plage et qui va géolocaliser les plages les plus près. Et surtout, ensuite, on a des filtres, il y a une quinzaine de filtres. Je cherche une plage juste pour autoriser pour mon chien, ou je cherche une plage accessible PMR, ou je cherche une plage avec des transats ou au contraire sauvage. Je filtre et à ce moment-là, ça va me mettre uniquement les plages qui ont été référencées avec les filtres choisi.
2: Beach for All est disponible gratuitement sur toutes les plateformes, un outil pour vos baignades dans le golfe du Lion, mais aussi partout en France et même à l'étranger. Le navire de croisière sur lequel s'est déclaré un foyer d'antivirus arrive ce lundi au port de Rotterdam, aux Pays-Bas. 27 membres d'équipage et professionnels de santé sont toujours à bord du bateau qui transporte aussi le corps d'une Allemande qui a succombé au virus. La page sport avec du foot et la 34e journée de Ligue 1 a rendu son verdict et Lille décroche le dernier ticket pour la Ligue des Champions. L'OM sauve les meubles en arrachant la qualification en Ligue Europa, tandis que Nice perd gros en se retrouvant en barrage pour ne pas descendre en Ligue 2. Et puis l'immense désillusion pour le Canet Roussillon FC, leader de National 3 avant l'ultime journée. Les Catalans ont tout perdu samedi soir en s'inclinant 2-1 sur la pelouse d'Arcachon. Un revers terrible qui profite aux joueurs de Tarbes qui chipent la première place et décrochent donc l'unique ticket pour la montée en National 2.
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2: Après un week-end particulièrement dense sur les grands axes des PO, eh bien, ça roule bien pour le moment en ce début de matinée. Allez, quelques petits coups de frein dans les secteurs les plus habituels comme à Perpignan sur le boulevard Félix Mercadet, le boulevard de la France Libre ou encore la D914, secteur Techno Sud. Bonne route.

0: avec la tendance astrale, on commence avec les béliers et les frictions financières aujourd'hui pour vous les béliers.
1: Des tensions avec l'entourage pour une question d'argent est possible, mieux vaut éviter d'abord ce sujet sensible pour préserver l'équilibre. Les taureaux, l'arrivée de Mars dans votre signe booste votre énergie et votre détermination, mais peut aussi accentuer votre impulsivité.
2: Vous rebondissez sans prévenir les gémeaux.
1: Le passé refait surface de manière inattendue, certaines rencontres ou situations pourraient vous surprendre. Les cancers, vous avez besoin de vous affirmer, votre volonté et votre autorité s'expriment davantage dans votre sphère sociale.
0: Les lions, vous allez grandir au boulot.
1: Votre ambition s'intensifie et vous pousse à avancer. Les lions, une opportunité intéressante pourrait favoriser votre progression professionnelle. Les balances, vous avez l'élan nécessaire pour vous remettre en question et reprendre votre vie en main avec plus d'assurance.
2: Vous gardez le cap aujourd'hui les scorpions.
1: Des tensions peuvent émerger dans la vie de couple ou en famille. La patience sera votre meilleur allié. Les sagittaires, canalisez votre énergie avec discernement. Une dispersion excessive pourrait entraîner une fatigue et une efficacité.
0: Ça va mieux avec votre moitié des capricornes.
1: Un élan affectif est possible. En couple, vous ravivez la flamme et redonnez du dynamisme à votre relation. Verseau, des tiraillements entre vie privée et professionnelle pourraient vous pousser à faire des choix plus importants.
2: Vous encaissez sans céder, les poissons.
1: Vous avez du mal à conserver votre sang-froid face à une discussion familiale, mais vous tenez bon.
0: Et un très bon début de semaine pour les vierges, le signe du jour de ce lundi.
1: Vous bénéficiez d'un regain d'énergie idéal pour vos efforts intellectuels ou les défis qui demandent concentration et rigueur.
0: Merci beaucoup Aline, concentration et rigueur, c'est tout ce qui nous définit.
1: Oui, c'est ce qu'il nous faudrait, hein. Définis, je sais pas, mais il nous en faudrait, ouais.
3: Parle pour toi, parce que très rigoureux.
1: Bien sûr.
0: Tellement concentré également pour la suite de Bonjour le Sud. Attention, faut pas se tromper dans les boutons, c'est bien ça. Allez, à tout à l'heure.

0: Avec David, avec Sting, Rise and Fall à l'instant sur RTS. Il est à l'honneur toute cette semaine et il sera dans notre sud le vendredi 29 mai à la salle Confluence d'Avignon.
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0: 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Vos places de concert, mais aussi toute l'actualité people à suivre dans un instant. Et l'info, tout court, avec toi Corentin, ce matin pour ce lundi. On t'écoute donc, quelle sera la une pour le Flash à 8h.
2: Oui Gis, on va parler d'une action collective lancée par un cabinet d'avocats montpelliérain qui conteste l'augmentation de la pénalité imposée aux foyers qui ne sont pas équipés d'un compteur Linky. L'essentiel de l'actu local évidemment, et puis on parlera de foot et de l'ultime journée de Ligue 1 hier soir.
0: On se retrouve juste après Zao et MC Solar.
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0: Bon début de semaine, les infos people, signé Aline, c'est parti, on attaque avec Dua Lipa qui, elle, attaque Samsung en justice.
1: Ouais, Dua Lipa réclame 15 millions de dollars à Samsung. Elle accuse Samsung d'avoir utilisé son image sans autorisation sur des cartons de téléviseurs vendus aux États-Unis. Et sur les réseaux sociaux, eh bien, certains internautes reconnaissent eux-mêmes l'impact de Dudu sur ses boîtes en carton parce que l'un d'eux a dit « J'achèterai cette télé juste parce qu'il y a Dua Lipa dessus ». Bah super.
2: Et puis tu nous reparles de Shakira et de la Coupe du Monde de foot, l'histoire d'amour qui se poursuit.
1: C'est clair, Shakira est officiellement de retour pour la Coupe du Monde de la FIFA 2026. 16 ans après l'énorme succès de Waka Waka, la star colombienne a une nouvelle fois signé donc l'hymne officiel de la compétition. Le morceau s'appelle Die Die, ce qui signifie allez allez, et elle a enregistré avec Burna Boy. On écoute, elle est sortie jeudi dernier, c'était quasi congé pour certains d'entre vous, donc peut-être vous ne l'avez pas entendu. Écoutez, c'est ça.
2: Allez. Allez, coupez, décalez, allez.
1: Je suis fan.
0: Oh, c'est simple et efficace, hein. De toute façon, c'est du Shakira.
1: C'est ça. Clair, ouais.
2: Ça fait un peu caribéen, tout ça.
0: Ouais, en tous les cas. Oui, elle a quand même tourné au Brésil pour une Coupe du Monde qui a lieu aux États-Unis, au Mexique, au Canada. Bon, je sais pas quel est le rapport, mais bon.
2: Elle aurait pu faire quelques kilomètres, tu vois.
0: C'est ça, exactement, ouais. Bon, elle a pas eu le droit, peut-être, voilà, de passer la frontière. Merci Aline pour la chorégraphie. Salut, à tout à l'heure. Tu nous parleras notamment de la marque Adidas qui réunit des stars du monde entier pour son prochain clip. Salut.

0: Forte de Flore, Stasselor à l'instant sur RTS.
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0: Bonjour les Catalans, excellent début de semaine avec nous sur RTS. Déjà 8h, bonjour le Sud continue avec l'actualité de chez vous. Avec toi Loris, salut.
2: Salut Gis, bonjour à toutes et à tous. À la une de l'actu locale, beaucoup d'émotions hier après-midi à Moreillas-Lacillas. Entre 150 et 200 personnes ont participé à une marche blanche en hommage à Jean-Marc Sibille. Ce père de famille a été tué le 29 avril dernier à son domicile lors d'une intervention du GIGN après une altercation avec un voisin. Ses proches qui refusent l'étiquette de forcené réclament aujourd'hui que la justice fasse toute la lumière sur les circonstances exactes de sa mort. Hier, en fin d'après-midi, dans le centre-ville de Perpignan, un incendie s'est déclaré dans un appartement du quartier Saint-Jacques. Le feu a pris dans une chambre. Une trentaine de pompiers ont été mobilisés. Heureusement, aucun blessé n'est à déplorer, mais quatre personnes ont dû être relogées. 2 millions de foyers ne sont pas équipés du compteur Linky, contesté à l'époque de son installation, notamment pour son caractère intrusif. Et une action collective vient d'être lancée par le cabinet d'avocats montpelliérain de David Guyon, spécialisé dans la défense des libertés fondamentales. Un recours a été déposé devant le Conseil d'État, cette fois en raison de la hausse très sensible de la pénalité imposée aux usagers qui ne sont pas équipés du compteur. Maître David Guyon.
3: On est passé de 9 euros avec la dernière délibération de la Commission de régulation de l'énergie en 2022 à un peu plus de 64 euros hors taxe. La TVA par la même occasion étant passée de 5% à 20%. Donc on est aux alentours de 73 euros TTC par an pour celui qui veut s'offrir le luxe et bien de refuser un compteur Linky. Je leur dirais de ne pas attendre que la pénalité financière devienne insupportable pour pouvoir contester en toute légalité une délibération qui applique aujourd'hui une pénalité injuste et donc il n'en reste plus qu'à agir.
2: Pour plus d'infos ou vous joindre à cette action collective, rendez-vous sur le site guyon-avocat.fr. Face à l'hausse des carburants, le Premier ministre présentera jeudi les nouvelles aides pour le mois de juin. Le gouvernement a mis en place des dispositifs ciblés au mois d'avril qui ont été prolongés et étendus au mois de mai. Le prix de l'essence en France s'affichait au plus haut ce dimanche depuis le début de la guerre au Moyen-Orient. Et puis on termine cette édition par un mot de foot, bien sûr, avec la dernière journée de Ligue 1 qui a livré son verdict. Tous les matchs se sont joués hier soir et c'est Lille qui prend la place en Ligue des Champions. Le LOSC termine 3e malgré sa défaite 2-0 contre Auxerre. L'AGIA qui en profite d'ailleurs pour se maintenir en Ligue 1. En fin de classement, Nice est le grand perdant de la soirée. Le club a fait match nul contre Metz et devra disputer sa place en Ligue 1 en barrage. Ce sera face à Saint-Étienne.
0: Allez, merci Corentin. Tout à l'heure pour l'actualité, on passe à la météo, la couleur du ciel pour ce début de semaine dans le sud. Voici Christophe Ferré, salut.
4: Salut Gis, bonjour RTS. Ce lundi, les conditions météo sont assez mitigées en général, avec certes quelques périodes ensoleillées, mais également du voile nuageux qui arrive de l'ouest de la France. Et ce voile nuageux va quand même fréquemment tamiser l'ensoleillement. À noter en cours d'après-midi des précipitations près des Pyrénées, parfois orageuses sur la frontière avec l'Espagne. A priori, du côté de Perpignan, vous resterez en marge ou alors quelques gouttes tout au plus. Le vent, il est orienté au Mistral et à la Tramontane ce matin. Des rafales qui atteignent les 30 à 35 km/h dans les domaines habituels tels que la vallée du Rhône, les Hauts-Cantons et Héroletais, l'Aude et le nord du Roussillon. En cours d'après-midi, ce sont les brises marines qui s'imposent. Elles atteindront en fin de journée les 40 à 50 km/h sur le littoral proche de la Grande Motte et du Gros du Roi. Ça sera bien plus faible partout ailleurs. Les températures, ce matin, on relève 8 degrés à Castelnaudary, 9 à Carcassonne, Nîmes et Avignon. Il fait 10 à l'Audeve et Béziers, 11 à Narbonne et Perpignan, 12 degrés à 7. En cours d'après-midi, les maximales atteindront 20 degrés sur Carcassonne, 21 à Perpignan et 7. Comptez 23 degrés sur Narbonne, sur Béziers, sur l'Audeve, Montpellier, Nîmes ou encore Avignon. À partir de mercredi, l'été s'installe sur la région avec un anticyclone solide, du soleil et des températures qui vont se rapprocher des 30 degrés sur nos plaines.
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1: Quelques difficultés sur les routes des Pyrénées-Orientales, mais ça reste du classique hein, pour un lundi matin, avec quelques coups de frein signalés à Perpignan sur le pont Arago, le boulevard Wilson, le boulevard Henri Poincaré, mais aussi au sud de la ville sur la D900 et la D914, et puis à proximité aussi du rond-point des Platanes si vous arrivez de Canet. Bonne route.
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0: Taylor Swift à l'instant sur RTS à 8h15, bon lundi 18 mai. Plein de courage pour la reprise en direction du boulot, en direction de l'école avec vos enfants après ce très très long week-end. Allez, on zappe sur le petit écran pour ce lundi soir. Les sélections prime time donc sur TF1 tout d'abord avec une nouveauté l'été 36, nouvelle série avec Julie de Bonnat. Il y a également dans la distribution François-Xavier de Maison ou encore Pascal LB et Nolwenn Leroy du beau monde donc dans la distribution de cet été 36 à découvrir ce soir sur TF1. Sur France 3, vous pourrez voir Bonnard, Pierre et Marthe, un film réalisé par Martin Provost. Sur France 4, du classique La Haine, réalisé par Mathieu Kassovitz avec Vincent Cassel notamment. Marié au premier regard continue ce soir sur M6, la suite de la saison 10. Et puis Armageddon, un tube de la génération RTS 7e art, ce soir sur W9 avec notamment évidemment Bruce Willis dans la distribution. Restez à nos côtés dans un instant, Bonjour le Sud, la suite avec notamment Bruno Mars, I Just Might pour rythmer ce lundi. Et l'info avec la rédac, avec toi Corentin, qu'elle sera menue tout à l'heure à 8h30, on t'écoute.
1: Et oui Gis, on va parler d'une action collective lancée par un cabinet d'avocats montpelliérains qui conteste l'augmentation de la pénalité imposée aux foyers qui ne sont pas équipés d'un compteur Linky. L'essentiel de l'actu local évidemment, et puis on parlera de foot et de l'ultime journée de Ligue 1 hier soir.
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0: Une nouvelle semaine commence dans le Sud, en ce lundi 18 mai. Bienvenue à vous sur RTS. On continue dans un instant avec l'actualité de proximité avec Corentin et une bonne fête aux Eric, ne les oubliez pas, qui sont à l'honneur aujourd'hui. C'est la journée internationale des musées et dans l'éphéméride de cette journée, c'est un footballeur qui raccrochait les crampons en 18 mai 1997. Il y a 29 ans, Eric Cantona a décidé de mettre un terme à sa carrière à l'âge de 31 ans avant d'embrasser bien sûr sa carrière d'acteur. Allez, bon anniversaire à vous les natifs du 18 mai. Vous êtes les mêmes jours que Yannick Noah, 66 ans pour lui aujourd'hui. Excellent anniversaire également à Hélène Noguera qui fête ses 57 ans. L'actu de chez vous à suivre donc juste après vos tubes préférés. Restez avec nous.
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0: Cold Heart, Elton John et Dua Lipa pour Inno Sud dans ce lundi matin. Voici à la couleur du ciel détaillée, décryptée, analysée par notre expert Christophe Ferré juste avant l'info avec Corentin. Salut.
1: Salut Gis, bonjour RTS. Ce lundi, les conditions météo sont assez mitigées en général, avec certes quelques périodes ensoleillées, mais également du voile nuageux qui arrive de l'ouest de la France. Et ce voile nuageux va quand même fréquemment tamiser l'ensoleillement. À noter en cours d'après-midi des précipitations près des Pyrénées, parfois orageuses sur la frontière avec l'Espagne. A priori, du côté de Perpignan, vous resterez en marge ou alors quelques gouttes tout au plus. Le vent, il est orienté au Mistral et à la Tramontane ce matin. Des rafales qui atteignent les 30 à 35 km/h dans les domaines habituels tels que la vallée du Rhône, les Hauts-Cantons-Héroletais, l'Aude et le nord du Roussillon. En cours d'après-midi, ce sont les brises marines qui s'imposent. Elles atteindront en fin de journée les 40 à 50 km/h sur le littoral proche de la Grande Motte et du Gros-du-Roi. Ça sera bien plus faible partout ailleurs. Les températures ce matin, on relève 8 degrés à Castelnaudary, 9 à Carcassonne, Nîmes et Avignon. Il fait 10 à l'Audeve-Béziers, 11 à Narbonne et Perpignan, 12 degrés à 7. En cours d'après-midi, les maximales atteindront 20 degrés sur Carcassonne, 21 à Perpignan et 7. Comptez 23 degrés sur Narbonne, sur Béziers, sur l'Audeve, Montpellier, Nîmes ou encore Avignon. À partir de mercredi, l'été s'installe sur la région avec un anticyclone solide, du soleil et des températures qui vont se rapprocher des 30 degrés sur nos plaines.
0: Voilà une bonne semaine qui commence. 8h30, place à l'actualité de chez vous. Tout de suite, Corentin pour le flash. Salut.
2: Salut Gis, bonjour à toutes et à tous. À la une de l'actu locale, beaucoup d'émotions hier après-midi à Moreillas-Las Illas. Entre 150 et 200 personnes ont participé à une marche blanche en hommage à Jean-Marc Sibille. Ce père de famille a été tué le 29 avril dernier à son domicile lors d'une intervention du GIGN après une altercation avec un voisin. Ses proches qui refusent l'étiquette de forcené réclament aujourd'hui que la justice fasse toute la lumière sur les circonstances exactes de sa mort. Hier, en fin d'après-midi, dans le centre-ville de Perpignan, un incendie s'est déclaré dans un appartement du quartier Saint-Jacques. Le feu a pris dans une chambre. Une trentaine de pompiers ont été mobilisés. Heureusement, aucun blessé n'est à déplorer, mais quatre personnes ont dû être relogées. 2 millions de foyers ne sont pas équipés du compteur Linky, contesté à l'époque de son installation, notamment pour son caractère intrusif. Et une action collective vient d'être lancée par le cabinet d'avocats montpelliérain de David Guyon, spécialisé dans la défense des libertés fondamentales. Un recours a été déposé devant le Conseil d'État, cette fois en raison de la hausse très sensible de la pénalité imposée aux usagers qui ne sont pas équipés du compteur. Maître David Guyon.
3: On est passé de 9 euros avec la dernière délibération de la Commission de régulation de l'énergie en 2022 à un peu plus de 64 euros hors taxe. La TVA, par la même occasion, étant passée de 5% à 20%. Donc on est aux alentours de 73 euros TTC par an pour celui qui veut s'offrir le luxe de refuser un compteur Linky. Je leur dirais de ne pas attendre que la pénalité financière devienne insupportable pour pouvoir contester en toute légalité une délibération qui applique aujourd'hui une pénalité injuste et donc il n'en reste plus qu'à agir.
2: Pour plus d'infos ou vous joindre à cette action collective, rendez-vous sur le site guyon-avocat.fr. Face à l'hausse des carburants, le Premier ministre présentera jeudi les nouvelles aides pour le mois de juin. Le gouvernement a mis en place des dispositifs ciblés au mois d'avril qui ont été prolongés et étendus au mois de mai. Le prix de l'essence en France s'affichait au plus haut ce dimanche depuis le début de la guerre au Moyen-Orient. Et puis on termine cette édition par un mot de foot, bien sûr, avec la dernière journée de Ligue 1 qui a livré son verdict. Tous les matchs se sont joués hier soir et c'est Lille qui prend la place en Ligue des Champions. Le LOSC termine 3e malgré sa défaite 2-0 contre Auxerre. La GIA qui en profite d'ailleurs pour se maintenir en Ligue 1. En fin de classement, Nice est le grand perdant de la soirée. Le club a fait match nul contre Metz et devra disputer sa place en Ligue 1 en barrage. Ce sera face à Saint-Etienne.
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2: Quelques difficultés sur les routes des Pyrénées-Orientales, mais ça reste du classique pour un lundi matin, avec quelques coups de frein signalés à Perpignan sur le pont Arago, le boulevard Wilson, le boulevard Henri Poincaré, mais aussi au sud de la ville sur la D900 et la D914, et puis à proximité aussi du rond-point des Platanes si vous arrivez de Canet. Bonne route.
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1: Merci d'être avec nous, voici l'Alinoscope. Salut Aline.
2: Salut Aline.
3: Bonjour Gilles, bonjour Loris et bonjour à tous.
1: Et bon début de semaine avec la tendance astrale. On commence avec les béliers et des frictions financières aujourd'hui pour vous les béliers.
3: Des tensions avec l'entourage pour une question d'argent est possible. Mieux vaut éviter d'abord ce sujet sensible pour préserver l'équilibre. Les taureaux, l'arrivée de Mars dans votre signe booste votre énergie et votre détermination, mais peut aussi accentuer votre impulsivité.
2: Vous rebondissez sans prévenir les gémeaux.
3: Le passé refait

0: La patience sera votre meilleur allié. Les Sagittaires, canalisez votre énergie avec discernement. Une dispersion excessive pourrait entraîner une fatigue et une efficacité.
1: Ça va mieux avec votre moitié des Capricornes.
0: Un élan affectif est possible. En couple, vous ravivez la flamme et redonnez du dynamisme à votre relation. Verseau, des tiraillements entre vie privée et professionnelle pourraient vous pousser à faire des choix plus importants.
2: Vous encaissez sans céder, les Poissons.
0: Vous avez du mal à conserver votre sang-froid face à une discussion familiale, mais vous tenez bon.
1: Et un très bon début de semaine pour les Vierges, le signe du jour de ce lundi.
0: Vous bénéficiez d'un regain d'énergie idéal pour vos efforts intellectuels ou les défis qui demandent concentration et rigueur.
1: Merci beaucoup Aline, concentration et rigueur, c'est tout ce qui nous définit.
0: Oui, c'est ce qu'il nous faudrait, hein. Ah, mais d'accord, il nous en faudrait, ouais.
3: Parle pour toi, parce que nous,
0: oui, bien sûr,
3: on est très rigoureux.
0: Bien sûr.
1: Tellement concentré également pour la suite de Bonjour le Sud. Attention, faut pas se tromper dans les boutons, c'est bien ça. Allez, à tout à l'heure.
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0: Alejandro, Lady Gaga pour Edmel Sud en ce lundi. Bienvenue sur RTS. Angèle et Justice arrive dans un instant. L'actualité People également. Et puis félicitations à Lady qui habite Nîmes et qui repart avec ses invitations pour aller voir Yannick Noah en concert chez nous en Avignon.
1: Alors j'entends la voix des...
0: Concert acoustique, s'il vous plaît, de Yannick Noah qui fait son retour sur scène dans notre Sud à la salle Confluence donc d'Avignon. Ce sera le vendredi 29 mai à partir de 20h. On vous offre de nouvelles invitations demain ici dans Mangeons le Sud. Vous faites comme Lydie, donc qui habite à Nîmes, qui a envoyé ses coordonnées sur notre site et notre appli. Bonne chance pour les futures sélections et les autres cadeaux qui vous attendent également pendant toute cette semaine sur RTS. Angèle, Justice, comme promis, dans un instant. Avec What You Want. Et dans un quart d'heure, pile à 9h, l'actualité de ce début de semaine avec toi, Corentin. Quelle sera la une? On t'écoute.
2: Oui, Gis, pas mal de sport, évidemment, avec du foot et la Ligue 1 hier soir, mais aussi les principaux résultats dans la région, l'essentiel de l'actu locale et nationale aussi, avec le déplacement aujourd'hui du garde des Sceaux Gérald Darmanin en Algérie.
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0: Très bon début de semaine avec RTS Courage pour la reprise de ce lundi. Voici Aline pour les infos people. On attaque avec l'incontournable Shakira qui reprend le ballon pour la Coupe du Monde.
1: Ouais, Shakira est officiellement de retour pour la Coupe du Monde de la FIFA 2026, 16 ans après l'énorme succès de Waka Waka.
0: Africa.
1: La star colombienne a une fois de plus signé l'hymne officiel de la compétition. Le morceau s'appelle Die Die, ce qui signifie allez, allez, et elle l'a enregistré avec Burna Boy. La chanson est sortie jeudi dernier. Allez, on l'écoute pour le plaisir parce qu'on l'adore.
2: Die, die, let's
1: ça
2: go.
1: Bouge.
0: Die, die, die,
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0: 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C'est rechercher les paroles. Allez, allez, allez pour du sport.
2: Bon, et apprendre des millions. Et apprendre des millions en plus pour dire allez, allez.
0: C'est ça.
2: Et puis tu nous parles également d'Adidas qui réunit les stars du monde entier avant ce mondial.
1: Ouais, Adidas a lancé une énorme campagne pub avant la Coupe du Monde de foot. Un spot qui dure 5 minutes avec un casting complètement fou. C'est Timothée Chalamet qui joue le narrateur et dans la vidéo, on aperçoit Ousmane Dembélé, Lionel Messi et même Bad Bunny. Et pour ajouter une petite touche de nostalgie, on y voit aussi Zinedine Zidane et encore David Beckham. C'est à retrouver sur X sur le compte de Adidas. Moi, j'ai été voir, c'est incroyable.
2: Nostalgie aussi du futur, parce que Zidane qui sera le futur sélectionneur de l'équipe de France.
1: Oh là là!
0: Toujours dans l'actualité, notre Zizou, effectivement. Ce sont les tubes de la génération.
2: Zazie ou Zizou, on ne sait plus.
0: Allez, merci Aline, à très vite, salut!
1: Avec plaisir!

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0: Jennifer arrive, Tame Impala, Kaolin aussi après les infos. Et puis tout de suite, place au retour de l'actu donc sur RTS. Bonjour.
1: Salut Eric, bonjour à toutes et à tous. À la une de l'actu locale, hier en fin d'après-midi dans le centre-ville de Perpignan, un incendie s'est déclaré dans un appartement du quartier Saint-Jacques. Le feu a pris dans une chambre, une trentaine de pompiers ont été mobilisés. Heureusement, aucun blessé n'est à déplorer, mais quatre personnes ont dû être relogées. Beaucoup d'émotions hier après-midi à Moreillas-Lacillas. Entre 150 et 200 personnes ont participé à une marche blanche en hommage à Jean-Marc Sibille. Ce père de famille a été tué le 29 avril dernier à son domicile lors d'une intervention du GIGN après une altercation avec un voisin. Ses proches qui refusent l'étiquette de forcené réclament aujourd'hui que la justice fasse toute la lumière sur les circonstances exactes de sa mort. Gérald Darmanin en Algérie aujourd'hui pour discuter de la coopération judiciaire franco-algérienne. Le garde des Sceaux se rend sur place avec plusieurs magistrats. Au cœur des débats notamment, le sort de Christophe Glaize, détenu en Algérie depuis mai 2024. Le journaliste avait été condamné en appel début décembre à 7 ans de prison pour apologie du terrorisme. L'Empire Bolloré contre-attaque. Le patron de Canal+, Maxime Saada, annonce qu'il ne veut plus travailler avec les signataires d'une tribune contre, je cite, « l'emprise grandissante du milliardaire sur le cinéma ». Y figurent notamment Juliette Binoche ou encore Jean-Pascal Zadi. Avis aux amateurs de cinéma, Disney recrute tout près de chez nous. Un casting géant est organisé ce mercredi à Gérone pour le remake « Emprise de vue réelle » de Réponse. Les studios américains recherchent 1500 figurants, uniquement des hommes âgés de 30 à 70 ans, sachant parler espagnol. Le tournage débutera cet été en Catalogne. En foot, la 34e journée de Ligue 1 a rendu son verdict. Lille décroche le dernier ticket direct pour la Ligue des Champions. L'OM, de son côté, sauve les meubles en arrachant la qualification en Ligue Europa. Tandis que Nice perd gros en se retrouvant en barrage pour ne pas descendre en Ligue 2. Ils seront opposés à l'AS Saint-Etienne. Et l'immense désillusion pour le Canet Roussillon FC, leader de National 3 avant l'ultime journée. Les Catalans ont tout perdu samedi soir en s'inclinant 2-1 sur la pelouse d'Arcachon. Un revers terrible qui profite aux joueurs de Tarbes qui chipent la première place et décrochent l'unique ticket pour la montée en National 2. Et côté météo, du soleil et des températures très agréables au menu météo. DPO pour ce lundi a signalé seulement quelques rares nuages élevés et encore un peu de vent marin cet après-midi. Mais les rafales ne dépasseront pas 30 km/h. Résultat, les températures vont décoller avec pour les maxi 26 à Saint-Cyprien, 27 à Perpignan et 28 à Totavel.
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1: Pas mal de monde autour du rond-point de Rotterdam en ce moment, particulièrement si vous arrivez de la D66, ralentissement classique aussi sur la D914 au sud de la ville, autour du rond-point de la Méditerranée, et puis en bord de tête sur le boulevard de la France Libre et le pont Arago.
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0: Allez, vous êtes sur RTS ce matin. Bon lundi avec nous. Écoutez Louane tout à l'heure. Écoutez Naïka aussi dans quelques instants. Et puis Jennifer est également de la partie. Ça a été un de ses premiers tubes, ça. Ça s'appelle Au Soleil et c'est sur RTS.
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0: Merci de partager ce lundi matin avec nous sur RTS. Bonjour, bienvenue, c'est Eric. Et on retrouve notamment pour la suite Carole G, on retrouve Diziz et Théodora aussi, ensemble sur le même morceau. Tandis que Louane, avec ce titre, arrive également dans quelques instants seulement. Je vous recommande chaleureusement de rester avec nous, donc vous êtes sur RTS.
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Bienvenue sur RTS, restez calés chez nous, il y aura Kenji Girac pour la suite, Miley Cyrus ou encore Diziz et Théodora. 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Voici Kenji Girac, Miley Cyrus, Diziz et Théodora comme promis.

0: Et bientôt 10h, après les infos, vous écouterez Big Soul. Rigolo ce titre en français, et rigolote l'histoire de ce titre d'ailleurs. La chanteuse des Big Soul parlait un petit peu de français, quelques mots. Et à la fin d'un concert, bon, tout le monde réclamait encore une autre chanson et puis ils avaient tout joué. Donc elle a dit, allez tiens, on va improviser quelque chose. Et elle a improvisé en baragouinant un peu en français. Ça a tellement marché qu'elle l'a refait plusieurs fois et puis finalement ils l'ont mis sur disque. Et ça donne le Brio après les infos 10h. Il y aura aussi Alex Warren, d'ici là Miley Cyrus au programme. Bienvenue sur RTS.
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0: Big Soul également à venir sur RTS. Et maintenant, place au retour de l'actu avec Corentin. Bonjour.
1: Salut Eric, bonjour à toutes et à tous. Beaucoup d'émotions. Hier après-midi à Morillas, Las Illas, dans les Pyrénées-Orientales, entre 150 et 200 personnes ont participé à une marche blanche en hommage à Jean-Marc Sibille. Ce père de famille a été tué le 29 avril dernier à son domicile lors d'une intervention du GIGN après une altercation avec un voisin. Ses proches qui refusent l'étiquette de forcené réclament aujourd'hui que la justice fasse toute la lumière sur les circonstances exactes de sa mort. Une nouvelle étape dans le réchauffement des relations entre Paris et Alger. Gérald Darmanin est en Algérie aujourd'hui pour discuter de la coopération judiciaire franco-algérienne. Le ministre de la Justice devrait également aborder le sort de Christophe Glaize, le journaliste détenu en Algérie depuis mai 2024. Il a été condamné en appel début décembre à 7 ans de prison pour apologie du terrorisme. Retour dans la région et le cobra est toujours introuvable près de Toulouse. Ce serpent est recherché depuis plusieurs jours dans la ville de Castelginest. La préfecture a ordonné la réouverture des établissements scolaires. Le sport avec la 34e journée de Ligue 1 a rendu son verdict. Lille décroche le dernier ticket direct pour la Ligue des Champions. L'OM sauve les meubles en arrachant la qualification en Ligue Europa, tandis que Nice perd gros en se retrouvant en barrage pour ne pas descendre en L2. Ils devront jouer contre Saint-Etienne. La frustration pour le Nîmes Olympique, malgré leur victoire 3 buts à 2 samedi soir, les Crocodiles terminent à la deuxième place de leur poule de National 2 et ne monteront donc pas dans la nouvelle Ligue 3. En rugby, les joueurs du RC Narbonnais ont été sacrés champions de France de National samedi soir après leur victoire face à Nice. Un titre et une accession en Pro D2 fêtés dès hier après-midi. Et les festivités continuent tout à l'heure à 18h30 avec un grand défilé sur le cours de la République. L'info people local du week-end, eh bien c'est le mariage de la chanteuse Louane samedi à l'église de Pertuis. Une cérémonie en toute authenticité provençale avec son compagnon Florian Rossi. Près de 200 invités étaient de la partie, dont des stars comme Soprano, Mika ou Stromae. Pour des raisons de sécurité, le centre-ville a dû être bouclé une partie de la journée. Et côté météo, un temps ensoleillé ce lundi sur le golfe du Lion. Mais les nuages peuvent se faire de plus en plus nombreux au fil des heures, particulièrement près des Pyrénées où quelques averses sont possibles. La tramontane ou le marin, selon les endroits, n'excéderont pas 40 km/h. Les températures maxi, on attend 20 degrés à l'Odève, 21 à Perpignan et 7, 22 degrés à Narbonne-et-Nîmes et 23 du côté de Montpellier, Béziers et Avignon.
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1: Ça va mieux sur les routes du sud, mais encore quelques ralentissements, comme sur la M613 aux portes de Montpellier, entre Fabrègues et Saint-Jean-de-Védas. Des coups de frein aussi dans le Vaucluse, à Avignon, sur le boulevard Saint-Michel, le secteur de Bompas, et prudence aussi à Cavaillon, avec un accident qui provoque des ralentissements sur l'avenue Bosco-Domini. Bonne route.
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Bon lundi matin avec Plein Sud sur RTS. Merci de nous avoir choisis. On a prévu de vous passer Joe, entre autres, dans quelques instants. Bébé Rexha aussi sur un sample de Faithless. Et le titre Insomnia. Ça, c'est un incontournable du clubbing. 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

0: 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Et on enchaîne donc avec Bébé Rexha, avec Joe pour la suite et avec Dizry maintenant. Bienvenue sur RTS.
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0: Business, bon lundi matin. Rendez-vous avec, entre autres, Nelly et Kelly Rowland tout à l'heure. Rendez-vous aussi avec Mai Smith et puis rendez-vous avec Joe, tiens. C'est End of Beginning. Bougez pas, on revient, vous êtes sur RTS.
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Narbonne-Perpignan et dans l'Aude et les PO, vous êtes sur RTL, c'est du Bruno Mars tout à l'heure. On va également écouter un tube de Queen qui est l'un des derniers enregistrements de Freddie Mercury. Et Brian May, le guitariste de Queen qui a écrit et composé cette chanson, raconte que quand il a proposé à Freddie Mercury de l'interpréter, Freddie était déjà assez malade et il pensait pas qu'il aurait le dynamisme, la puissance vocale encore pour l'interpréter. Et pourtant, eh ben, il va enregistrer ce qu'on va vous passer dans quelques instants, qui est assez phénoménal. Queen, vous avez peut-être compris de quel morceau on parle, c'est après Nelly et Kelly Rowland, vous êtes sur RTS.

0: Il est bientôt 11h, vous écoutez RTS et on va écouter celle qui a fêté son anniversaire ce week-end. Elle a eu 60 ans, Janet Jackson, la petite sœur de Michael. On l'écoute après les infos de 11h. Il y aura aussi Angèle et Justice et d'ici là, Bruno Mars. A tout de suite sur RTS.
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0: Pastis. Et puis maintenant, voici le retour de l'actu. Les infos sur RTS avec Corentin, bonjour.
1: Salut Eric, bonjour à toutes et à tous. Un tragique accident de travail hier matin à Carnasse, près de Sommières. Un agriculteur d'une cinquantaine d'années a été retrouvé mort sur son exploitation, coincé à l'arrière de son tracteur. C'est un jogger qui a donné l'alerte, intrigué par le bruit du moteur qui tournait dans le vide. Dans l'actu nationale, une nouvelle cyberattaque a touché les gîtes de France. Après les groupes Pierre et Vacances, Center Park et Bellambra, le réseau d'hébergement a confirmé avoir subi un vol de données. Des informations concernant plus de 389 000 clients auraient été divulguées. Le torchon brûle entre Canal+ et le monde du cinéma. Plus de 600 acteurs, producteurs, techniciens ont signé une tribune contre son actionnaire Vincent Bolloré. Il s'alarme du projet du milliardaire d'acquérir toutes les parts du réseau IGC. Le patron du groupe, Maxime Saada, a annoncé qu'il ne souhaitait plus continuer de travailler avec les professionnels signataires. Près de chez nous, un casting géant est organisé ce mercredi à Gérone pour le remake en prise de vue réelle de Réponse. Les studios américains recherchent 1500 figurants, uniquement des hommes âgés de 30 à 70 ans, sachant parler espagnol. Le tournage débutera cet été en Catalogne. Le sport avec la 34e journée de Ligue 1 qui a rendu son verdict hier soir. Lille décroche le dernier ticket direct pour la Ligue des Champions. L'Olympique de Marseille arrache la qualification en Ligue Europa, tandis que Nice se retrouve en barrage pour ne pas descendre en Ligue 2. Ils devront pour cela battre l'AS Saint-Etienne. En rugby, les joueurs du RC Narbonnais ont été sacrés champions de France de National samedi soir après leur victoire face à Nice. Un titre et une accession en Pro D2 fêtés dès hier après-midi. Mais les festivités continuent tout à l'heure à 18h30 avec un grand défilé sur le cours de la République. C'est l'annonce gaming du week-end. Zirator vient de dévoiler le Z Event 2026 et ce sera l'ultime édition pour les 10 ans du plus grand événement caritatif de France sur Internet. Le marathon de streaming aura lieu du 4 au 6 septembre, mais le gros coup de projecteur, c'est le concert d'ouverture géant le 3 septembre à la Sud de France Arena de Montpellier, avec notamment Gims et Big Flo et Oli. La billetterie est ouverte avec des places à partir de 35€. Et côté météo, un temps ensoleillé ce lundi sur le golfe du Lion, mais les nuages peuvent se faire de plus en plus nombreux au fil des heures, particulièrement près des Pyrénées où quelques averses sont possibles. La tramontane ou le marin, selon les endroits, n'excède pas 40 km/h. Les températures maxi, on attend 20 degrés à Lodève, 21 à Perpignan et 7, 22 à Narbonne et Nîmes et 23 degrés du côté de Montpellier, Béziers et Avignon.
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0: sur RTS ce matin encore. Nous sommes lundi. Vous allez retrouver tout à l'heure Oria. Et puis dans les années 90, il y a un garçon qui s'appelle Kamel qui lance un groupe qui s'appelle Alliance Ethnique. Alors le groupe se forme au tout début des années 90. Il faudra attendre le milieu des années 90 pour voir leur premier album arriver. C'est un carton plein pour Alliance Ethnique. Vous avez reconnu. On écoute un extrait de ce premier album d'Alliance Ethnique après Gims sur RTS.
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0: Vous êtes dans plein sud, passez une excellente matinée. Pour la suite, Tame Impala arrive, on vous passera également Craig David. Et puis, on a calé celle qui fait partie des invités de la grande soirée de solidarité aux pompiers de l'Aude organisée par RTS et le Rotary Club d'Olonzac. Prenez vos places encore auprès des points de vente habituels. Il y aura Oria notamment, on va écouter. Il y aura aussi Murrayhead, Natacha Saint-Pierre, Kali, Chimène Badi. Il y aura également Julien Lib, c'est le 12 juin à la Narbonne Arena. Et Oria, on l'écoute juste après ceci.
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0: Théodora dans quelques instants. Il y a Craig David aussi qui arrive, encore un tube de la génération RTS. Et puis tiens, puisqu'on est dans les tubes de la génération RTS, le Mambo No. 5 également de Lou Béga qui va cartonner à l'époque de sa sortie et qui on a toujours autant de plaisir à réécouter. C'est un tube de l'été et c'est sur RTS.
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0: bientôt midi. Restez calés sur RTS et écoutez REM, notamment Mikey aussi. Et puis Dizzy's accompagné du Phénomène Théodora. Et Phénomène est encore un mot faible. Sur l'album, on s'en rappellera pas de Dizzy's, en tout cas, qui est sorti en fin d'année dernière. À tout de suite sur RTS.
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0: REM pour la suite. En attendant, place aux infos sur RTS avec Corentin, bonjour.
1: Salut Eric, salut à tous. À l'œil de l'actu à Perpignan, attention si vous habitez le centre-ville, les quartiers nord ou le secteur de la gare, votre eau du robinet risque de changer de couleur dès aujourd'hui et jusqu'à jeudi en cause des travaux de modernisation sur l'usine de production de Masgravas. Pas de panique, hein, l'eau reste potable, mais eau aglo conseille tout de même de la laisser couler un peu avant de la consommer et d'éviter les machines à laver pour ne pas tacher le linge. Beaucoup d'émotions hier après-midi à Moreillas-Lasillas. Entre 150 et 200 personnes ont participé à une marche blanche en hommage à Jean-Marc Sibille. Ce père de famille a été tué le 29 avril dernier à son domicile lors d'une intervention du GIGN après une altercation avec un voisin. Ses proches, qui refusent l'étiquette de forcené, réclament aujourd'hui que la justice fasse toute la lumière sur les circonstances exactes de sa mort. Une nouvelle étape dans le réchauffement des relations entre Paris et Alger. Gérald Darmanin est en Algérie aujourd'hui pour discuter de la coopération judiciaire franco-algérienne. Le ministre de la Justice devrait également aborder le sort de Christophe Glaize, le journaliste détenu en Algérie depuis mai 2024. Il a été condamné en appel début décembre à 7 ans de prison pour apologie du terrorisme. Le MV Ondus, où s'est déclaré le foyer d'Antavirus, a accosté ce matin dans le port de Rotterdam. Les 27 dernières personnes à bord, 25 membres d'équipage et 2 soignants, sont toutes asymptomatiques et vont être placées en quarantaine ou seront isolées à domicile. Un mot de sport et en foot, l'immense désillusion pour le Canet Roussillon FC, leader de National 3 avant l'ultime journée. Les Catalans ont tout perdu samedi soir en s'inclinant 2-1 sur la pelouse d'Arcachon. Un revers terrible qui profite aux joueurs de Tarbes qui chipent la première place et décrochent l'unique ticket pour la montée en National 2. Avis aux amateurs de cinéma, Disney recrute tout près de chez nous. Un casting géant est organisé ce mercredi à Gérone pour le remake en prise de vue réelle de Réponse. Les studios américains recherchent 1500 figurants, uniquement des hommes âgés de 30 à 70 ans, sachant parler espagnol. Le tournage débutera cet été en Catalogne. Et côté météo, un temps ensoleillé cet après-midi sur les Pyrénées orientales, mais les nuages peuvent se faire de plus en plus nombreux au fil des heures, particulièrement près des Pyrénées, où quelques averses sont possibles. Des petites gouttes sont également possibles en plaine. La tramontane est sensible, mais les rafales n'excèdent pas 40 km/h. Les températures maxi, on attend 20 degrés du côté de Collioure et 21 degrés dans le centre-ville de Perpignan.
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Bon lundi midi, vous êtes sur RTS et vous allez notamment dans les prochaines minutes retrouver Miley Cyrus par exemple. On a aussi rendez-vous avec Taïk et puis avec Bébé Rexha qui sample un tube incontournable de la génération RTS et un tube incontournable du clubbing dans les années 90 et 2000. 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Et Bébé Rexha arrive pour la suite.

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RTS que vous écoutez et vous allez retrouver notamment Robin Schulz tout à l'heure, Alex Warren ou encore Miley Cyrus. 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

sur RTS pour dans les prochaines minutes, notamment écouter Mosty. Ça, ce sera après les infos de 13h. On vous passera également Claudio Capéo qui a expliqué pourquoi est-ce qu'il a eu besoin de faire une pause et une pause assez longue d'ailleurs dans sa carrière. Il dit la musique avait fini par me gonfler. Voilà, comme ça au moins ça me met d'être clair, mais apparemment ça va mieux. En tout cas, on l'écoute dans quelques instants. Et puis Alex Warren aussi pour les prochaines.

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1: Il est 13h et vous allez écouter notamment Black Eyed Peas pour la suite, Claudio Capeo ou encore Mousti. Dans les médias, place au retour de l'actu sur RTS. Bonjour.
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3: Bonjour à tous. Un temps couvert cet après-midi sur le littoral. On fait le point sur la météo dans 2 minutes. Le début d'un important procès de narcotrafiquants ce matin au tribunal correctionnel de Marseille. 20 accusés vont comparaître pendant 3 semaines. Parmi eux, le gardois Félix Bingui, alias le chat, chef présumé du clan Yoda, un réseau rival de la DZ Mafia. La guerre entre ces deux gangs a entraîné la mort d'une 50aine de personnes en 2023 à Marseille. Une eau colorée à Perpignan, c'est une des conséquences possibles des travaux réalisés sur l'une des principales usines de production d'eau potable des Pyrénées-Orientales. La métropole et Oaglo indiquent que l'eau du robinet pourrait être colorée jusqu'au 21 mai, principalement dans les quartiers nord, le centre-ville et le secteur de la gare. Une coloration due à des particules minérales sans danger pour la santé. La 10e édition du Z-Event sera la dernière. Les organisateurs de l'événement caritatif annoncent un ultime rendez-vous du 4 au 6 septembre à Montpellier, diffusé sur la plateforme Twitch. Il sera cette année au profit de 22 associations. Depuis son lancement en 2016, plus de 55 millions d'euros ont été récoltés par le Z-Event. Dans l'actualité également, les ministres des Finances du G7 à Paris aujourd'hui et demain. Les délégations ont été reçues ce matin par Roland Lescure. Les représentants des différents pays devraient tenter de rapprocher leur position pour évaluer les répercussions du conflit au Moyen-Orient. Parmi les priorités, les conséquences du blocage du détroit d'Ormuz, dont la hausse des prix des carburants. On rappelle que jeudi, le Premier ministre Sébastien Lecornu doit annoncer de nouvelles aides pour les secteurs et les ménages les plus impactés par l'augmentation des prix à la pompe. Alors que le Festival de Cannes se poursuit, le cinéma français en pleine crise suite aux déclarations du patron de Canal+ hier. Maxime Sada assure ne plus avoir envie de travailler avec ceux qui ont signé une tribune contre Vincent Bolloré. 600 professionnels qui s'inquiètent de l'influence de l'actionnaire sur les productions françaises. En sport, top départ pour Roland Garros. Les qualifications débutent aujourd'hui pour les 256 joueurs et joueuses qui espèrent intégrer le tableau principal. Parmi eux, 30 Français sur la terre battue parisienne. Les matchs du Grand Chelem démarreront dimanche. Ils étaient environ 2000. Les supporters narbonnais ont accueilli les joueurs du RCN avec ferveur hier au Parc des Sports. Les rugbymen ont rapporté chez eux le bouclier de champion de national au lendemain de leur victoire face à Bourg-en-Bresse. Et puis la météo, un ciel très couvert cet après-midi dans le Languedoc. De rares éclaircies dans l'Hérault et le Gard. Côté température, il fera au maximum 19 degrés à Perpignan, 21 à Montpellier, 22 à Alès, Nîmes et Narbonne.
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0: 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On continue avec Guetta, David Guetta, Jennifer Lopez, Vita et donc Bob Sinclair également avec ce tube de la génération RTS. En entier, dans quelques minutes, à tout de suite.
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RTS Rythme le Sud vous passe Bruno Mars, Zao, MC Solar, David Guetta ou encore Jennifer Lopez et vous invite également à un super week-end en amoureux à Gruissant, cette fois-ci à l'occasion des Festejades. Vous avez envie d'évasion, de détente, et ben ça tombe bien. Pour ce week-end, les Festejades, c'est l'occasion de vous offrir avec l'Office du Tourisme de Gruissant cette escapade. On vous fait profiter de la première soirée du festival Made in Occitanie en amoureux. Alors concert, bodega évidemment, et au programme une nuit pour deux personnes en chambre double à l'hôtel Le Grand Large aussi, dans une chambre face à la mer sur la plage, la mythique plage des Chalets évidemment. Et puis le lendemain, il y a une balade gruissanaise également avec la location Trot-Up, les fameux vélos électriques nouvelle génération. La promenade sera écolo et sera tout à fait fun également, vous allez adorer. 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Dès à présent, voici David Guetta et Jennifer Lopez tout de suite.

0: À se rester calé chez nous pour notamment écouter Britney Spears ou encore Sienna Spiro. C'est Mathieu qui sera là pour vous passer Britney et Sienna. Et puis moi je vous passe quand même Bruno. On est parti à Bruno Mars avant 14h. C'était Eric. Bon lundi après-midi, je vous dis à demain sur RTS. Bye bye.
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1: Merci Eric et bonne fête au fait. À demain. Bonjour, bonjour Mathieu, très heureux de vous accompagner en ce lundi avec un classique dans un instant. Classique de Britney Spears après l'info de 14h sur RTS.
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3: Bonjour à tous. Un temps couvert cet après-midi sur le littoral. On fait le point sur la météo dans deux minutes. Le début d'un important procès de narcotrafiquants ce matin au tribunal correctionnel de Marseille. 20 accusés vont comparaître pendant 3 semaines. Parmi eux, le gardois Félix Bingui, alias le chat, chef présumé du clan Yoda, un réseau rival de la DZ Mafia. La guerre entre ces deux gangs a entraîné la mort d'une 50aine de personnes en 2023 à Marseille. Une eau colorée à Perpignan, c'est une des conséquences possibles des travaux réalisés sur l'une des principales usines de production d'eau potable des Pyrénées-Orientales. La métropole et Oaglo indiquent que l'eau du robinet pourrait être colorée jusqu'au 21 mai, principalement dans les quartiers nord, le centre-ville et le secteur de la gare. Une coloration due à des particules minérales sans danger pour la santé. La 10e édition du Z-Event sera la dernière. Les organisateurs de l'événement caritatif annoncent un ultime rendez-vous du 4 au 6 septembre à Montpellier, diffusé sur la plateforme Twitch. Il sera cette année au profit de 22 associations. Depuis son lancement en 2016, plus de 55 millions d'euros ont été récoltés par le Z-Event. Dans l'actualité également, les ministres des Finances du G7 à Paris aujourd'hui et demain, les délégations ont été reçues ce matin par Roland Lescure. Les représentants des différents pays devraient tenter de rapprocher leur position pour évaluer les répercussions du conflit au Moyen-Orient. Parmi les priorités, les conséquences du blocage du détroit d'Ormuz, dont la hausse des prix des carburants. On rappelle que jeudi, le Premier ministre Sébastien Lecornu doit annoncer de nouvelles aides pour les secteurs et les ménages les plus impactés par l'augmentation des prix à la pompe. Alors que le Festival de Cannes se poursuit, le cinéma français en pleine crise suite aux déclarations du patron de Canal+ hier. Maxime Saada assure ne plus avoir envie de travailler avec ceux qui ont signé une tribune contre Vincent Bolloré. 600 professionnels qui s'inquiètent de l'influence de l'actionnaire sur les productions françaises. En sport, top départ pour Roland Garros. Les qualifications débutent aujourd'hui pour les 256 joueurs et joueuses qui espèrent intégrer le tableau principal. Parmi eux, 30 Français sur la terre battue parisienne. Les matchs du Grand Chelem démarreront dimanche. Ils étaient environ 2000. Les supporters narbonnais ont accueilli les joueurs du RCN avec ferveur hier au Parc des Sports. Les rugbymen ont rapporté chez eux le bouclier de champion de national au lendemain de leur victoire face à Bourg-en-Bresse. Et puis la météo, un ciel très couvert cet après-midi dans le Languedoc. De rares éclaircies dans l'Hérault et le Gard. Côté température, il fera au maximum 19 degrés à Perpignan, 21 à Montpellier, 22 à Alès, Nîmes et Narbonne.
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0: RTS, merci de nous écouter avec le PC du boulot sur rtsfm.com. Bon, ça y est, hein, le plus dur est fait, la première matinée de la semaine, maintenant c'est bon, la machine est en route. Et alors comme c'est une semaine de 5 jours et qu'on n'a plus trop l'habitude, eh bien il y a un week-end de 3 jours qui arrive pour beaucoup d'entre vous. Bon courage. Permettez-moi de féliciter les joueurs de Narbonne, champion de France de national en rugby, le RCNM qui va donc retrouver la Pro D2 la semaine prochaine. C'est donc bientôt le retour là, des derbies avec Béziers. Croisons les doigts pour les supporters de l'USAP pour que les 100 et or restent en top 14. Et puis tant qu'on y est, bravo sur Montpellier 1 pour la victoire à Castres. Gros match en perspective samedi 30 au Septéo Stadium contre la section paloise qui est 3ème juste derrière à 1 point du MHR. Allez, après ces bonnes nouvelles, vous écoutez Angèle et Sienne Espiro sur RTS.
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Ah, j'adore. Le dernier Gims, vous l'écoutez sur RTS et Gims en concert. Eh bien, vous allez le retrouver à Port Barcarès, au Déferlante, le 11 juillet. Vous pouvez réserver vos places. Il est aussi aux arènes de Nîmes le 21. Mais là, vous le savez, c'est complet. Tenez, en parlant de concert, Yannick Noah. Petite parenthèse, c'est son anniversaire aujourd'hui à Yannick Noah. Yannick Noah en live à la fin du mois, vendredi 29 à Avignon. Yannick Noah en concert, c'est génial, c'est hyper positif, c'est festif, c'est cool. 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Ah, c'est bon ça. Allez, on poursuit cet après-midi avec Naïka. Ah, ce rythme-là, il va rythmer l'été. Naïka, One Track Mind. Et celui-là aussi, il a rythmé l'été 98. Stardust sur RTS.

0: super-héros ou même d'animaux. Et quand je vous dis XXL, c'est que il va y avoir un défi cette année, c'est d'en faire voler un qui fait 100 mètres. L'un des plus grands du monde. Il y a plein d'animations qui sont prévues. Les naturels, ce week-end, là pour la Pentecôte, de samedi à lundi, ça se passe avec RTS. Pour rejoindre 15h et l'info, eh bien vous écoutez Tame Impala sur RTS.
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0: Monoteurs à suivre, et puis alors tube de l'été. Mais attention, un titre culte de l'été à suivre juste après l'info de 15h sur RTS.
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2: Bonjour à tous. Un temps couvert cet après-midi sur le littoral. On fait le point sur la météo dans 2 minutes. Le début d'un important procès de narcotrafiquant ce matin au tribunal correctionnel de Marseille. 20 accusés vont comparaître pendant 3 semaines. Parmi eux, le gardois Félix Bingui, alias le chat, chef présumé du clan Yoda, un réseau rival de la DZ Mafia. La guerre entre ces deux gangs a entraîné la mort d'une 50aine de personnes en 2023 à Marseille. Une eau colorée à Perpignan, c'est une des conséquences possibles des travaux réalisés sur l'une des principales usines de production d'eau potable des Pyrénées-Orientales. La métropole et Oaglo indiquent que l'eau du robinet pourrait être colorée jusqu'au 21 mai, principalement dans les quartiers nord, le centre-ville et le secteur de la gare. Une coloration due à des particules minérales sans danger pour la santé. La 10e édition du Z-Event sera la dernière. Les organisateurs de l'événement caritatif annoncent un ultime rendez-vous du 4 au 6 septembre à Montpellier, diffusé sur la plateforme Twitch. Il sera cette année au profit de 22 associations. Depuis son lancement en 2016, plus de 55 millions d'euros ont été récoltés par le Z-Event. Dans l'actualité également, les ministres des Finances du G7 à Paris aujourd'hui et demain, les délégations ont été reçues ce matin par Roland Lescure. Les représentants des différents pays devraient tenter de rapprocher leur position pour évaluer les répercussions du conflit au Moyen-Orient. Parmi les priorités, les conséquences du blocage du détroit d'Ormuz, dont la hausse des prix des carburants. On rappelle que jeudi, le Premier ministre Sébastien Lecornu doit annoncer de nouvelles aides pour les secteurs et les ménages les plus impactés par l'augmentation des prix à la pompe. Alors que le Festival de Cannes se poursuit, le cinéma français en pleine crise suite aux déclarations du patron de Canal+ hier. Maxime Sada assure ne plus avoir envie de travailler avec ceux qui ont signé une tribune contre Vincent Bolloré. 600 professionnels qui s'inquiètent de l'influence de l'actionnaire sur les productions françaises. En sport, top départ pour Roland Garros. Les qualifications débutent aujourd'hui pour les 256 joueurs et joueuses qui espèrent intégrer le tableau principal. Parmi eux, 30 Français sur la terre battue parisienne. Les matchs du Grand Chelem démarreront dimanche. Ils étaient environ 2000. Les supporters narbonnais ont accueilli les joueurs du RCN avec ferveur hier au Parc des Sports. Les rugbymen ont rapporté chez eux le bouclier de champion de national au lendemain de leur victoire face à Bourg-en-Bresse. Et puis la météo, un ciel très couvert cet après-midi dans le Languedoc. De rares éclaircies dans l'Hérault et le Gard. Côté température, il fera au maximum 19 degrés à Perpignan, 21 à Montpellier, 22 à Alès, Nîmes et Narbonne.
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3: Du classique en ce moment sur les routes du sud. Du coup, une info si vous circulez de nuit entre Nîmes et Montpellier. Vinci Autoroute ferme plusieurs accès à partir de demain soir de 21h à 6h du matin en raison de travaux de rénovation. Impossible d'entrer ou de sortir au niveau de Lunel en direction de Montpellier. Des déviations sont mises en place par Galargues et Montpellier Est jusqu'à jeudi matin.
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0: RTS, en espérant que tout se passe bien pour vous. Vous êtes peut-être entraîné là avec la feria de l'Ascension à Alès ce week-end. À partir de jeudi, vous le savez, place à la feria de la Pentecôte à Nîmes. Alors, mercredi, vous avez la feria pour les enfants à partir de 11h du matin. Mais pour les grands, la feria, ça commence jeudi et c'est jusqu'à lundi. Encore une belle fête là que vous allez vivre. 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On continue l'après-midi avec Mickey, ça pique un peu quand même. Et les Cardigans sur RTS.
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écoutez le dernier Pierre de Mars sur RTS, je pense à vous. 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Allez bébé Rexa, dans un instant, c'est New Religion et The Weeknd, tout de suite sur RTS.

0: 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Vous notez tout ça, vous avez toutes les infos sur rtsfm.com. Allez, à 16h, l'info. Et juste avant, on va calmer un peu le jeu avec Miley Cyrus sur RTS.
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0: Merci d'être fidèle à RTS chaque jour. Les Red Hot dans un instant et Ed Sheeran aussi avec Camera. Mais pour l'heure 16h, place à l'info sur RTS.
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2: Bonjour à tous. Un temps couvert cet après-midi sur le littoral. On fait le point sur la météo dans 2 minutes. Le début d'un important procès de narcotrafiquants ce matin au tribunal correctionnel de Marseille. 20 accusés vont comparaître pendant 3 semaines. Parmi eux, le gardois Félix Bingui, alias le chat, chef présumé du clan Yoda, un réseau rival de la DZ Mafia. La guerre entre ces deux gangs a entraîné la mort d'une 50aine de personnes en 2023 à Marseille. Une eau colorée à Perpignan, c'est une des conséquences possibles des travaux réalisés sur l'une des principales usines de production d'eau potable des Pyrénées-Orientales. La métropole et Oaglo indiquent que l'eau du robinet pourrait être colorée jusqu'au 21 mai, principalement dans les quartiers nord, le centre-ville et le secteur de la gare. Une coloration due à des particules minérales sans danger pour la santé. La 10e édition du Z-Event sera la dernière. Les organisateurs de l'événement caritatif annoncent un ultime rendez-vous du 4 au 6 septembre à Montpellier, diffusé sur la plateforme Twitch. Il sera cette année au profit de 22 associations. Depuis son lancement en 2016, plus de 55 millions d'euros ont été récoltés par le Z-Event. Dans l'actualité également, les ministres des Finances du G7 à Paris aujourd'hui et demain, les délégations ont été reçues ce matin par Roland Lescure. Les représentants des différents pays devraient tenter de rapprocher leurs positions pour évaluer les répercussions du conflit au Moyen-Orient. Parmi les priorités, les conséquences du blocage du détroit d'Ormuz, dont la hausse des prix des carburants. On rappelle que jeudi, le premier ministre Sébastien Lecornu doit annoncer de nouvelles aides pour les secteurs et les ménages les plus impactés par l'augmentation des prix à la pompe. Alors que le Festival de Cannes se poursuit, le cinéma français en pleine crise suite aux déclarations du patron de Canal Plus hier. Maxime Sada assure ne plus avoir envie de travailler avec ceux qui ont signé une tribune contre Vincent Bolloré, 600 professionnels qui s'inquiètent de l'influence de l'actionnaire sur les productions françaises. En sport, top départ pour Roland Garros. Les qualifications débutent aujourd'hui pour les 256 joueurs et joueuses qui espèrent intégrer le tableau principal. Parmi eux, 30 Français sur la terre battue parisienne. Les matchs du Grand Chelem démarreront dimanche. Ils étaient environ 2000. Les supporters narbonnais ont accueilli les joueurs du RCN avec ferveur hier au Parc des Sports. Les rugbymen ont rapporté chez eux le bouclier de champion de national au lendemain de leur victoire face à Bourg-en-Bresse. Et puis la météo, un ciel très couvert cet après-midi dans le Languedoc, de rares éclaircies dans l'Hérault et le Gard. Côté température, il fera au maximum 19 degrés à Perpignan, 21 à Montpellier, 22 à Alès, Nîmes et Narbonne.
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3: Prudence, un accident rend la circulation compliquée sur la D612 à la sortie de Frontignan en direction Montpellier, et ce dans les deux sens de circulation. Comptez quelques minutes de plus également si vous êtes sur la M613 et que vous arrivez vers Saint-Jean-de-Védas. En dehors de l'Hérault, ça roule correctement. Juste un peu de patience sur l'A9 en arrivant au péage du Boulot depuis l'Espagne.
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0: RTS, les Red Hot avec vous en ce lundi. Allez, courage. Week-end de 3 jours qui arrive là pour beaucoup d'entre vous. Enfin, qui arrive en fin de semaine. Hein. 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Hyper sympa comme festival. 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Et puis pendant que vous jouez, eh bien vous écoutez le dernier Taylor Swift et Miles Smith sur RTS.
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RTS avec le dernier Julien Lib. Julien Lib, d'ailleurs, dans la région, c'est le 12 juin, hein. C'est un vendredi. Il vient à l'occasion de cette grande soirée de solidarité aux pompiers de l'Aude qui est organisée par le Rotary Club de Lonzac avec RTS. Ça va se passer à Narbonne, à l'Arena. Sur scène donc, Julien Lib. Rendez-vous.

Natacha Saint-Pierre sera là également. Et puis la révélation, Auria. Les places, vous les réservez directement sur le site de l'Arena de Narbonne. Les bénéfices vont permettre d'aider les pompiers de l'Aude. Ça se passe donc le 12 juin à Narbonne, à l'Arena. Elle était d'ailleurs il y a quelques jours sur la scène de l'Arena. Vanessa Paradis, vous l'écoutez après Damiano David sur RTS.

0: RTS, votre fin de journée continue, profitez-en bien. Génération RTS dans un instant, votre rendez-vous quotidien avec les meilleurs sons des années 90-2000 et d'aujourd'hui évidemment. Alban prend le relais et vous accompagne dans votre voiture ou à la maison. Juste avant de retrouver Alban, vous écoutez Zao avec MC Solar sur RTS.
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1: Il est 17h, bon lundi, on attaque, c'est parti cette nouvelle semaine dans Génération RTS. Bon, j'espère que vous n'avez pas trop eu de mal à vous remettre dans le bain en ce lundi. Nous, on est tranquille, fin de journée, il est 17h, on revient en musique. Je vous ai concocté, Louisa attaque ton invitation, Bruno Mars aussi, mais avant l'infomobilité et la rédaction, et on retrouve Laurent.
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3: Bonsoir à tous. Des applaudissements pour Laetitia à l'ouverture du procès de son ex-conjoint cet après-midi. Cet homme de 51 ans est jugé toute cette semaine devant la cour d'assises des Alpes de Haute-Provence pour de multiples viols et du proxénétisme. Accusé d'avoir fait subir un terrible calvaire pendant plus de 7 ans à la victime, elle a choisi de ne pas demander le huis clos à l'audience. Selon son avocat, elle souhaite que la peur et la honte changent de camp. L'essence à son plus haut niveau depuis près de 4 ans. Le sans-plomb a dépassé la semaine dernière 2,08€ en moyenne, une hausse de près de 20% qui le rapproche du prix du litre de gasoil. Lui s'affiche à 2,15€ en moyenne. De son côté, Total annonce renouveler le blocage des prix pour le week-end prochain dans ses stations. Notez enfin que le gouvernement doit faire de nouvelles annonces dès de jeudi pour les Français qui travaillent et les secteurs économiques les plus touchés. Le bateau de croisière MV Ondus est arrivé à Rotterdam en fin de matinée. Ce navire néerlandais touché par l'antivirus, 7 cas confirmés depuis début avril, dont celui d'une française. Les 27 personnes à bord ont été placées en quarantaine à leur arrivée, mais aucun d'entre eux ne présente pour l'heure de symptômes de la maladie. L'ONU exige qu'Israël empêche un génocide à Gaza, demande du Haut Commissariat aux Nations Unies dans un rapport aujourd'hui qui évoque des violations flagrantes du droit international et notamment des crimes de guerre et des signes de nettoyage ethnique dans l'enclave palestinienne. Le Festival de Cannes avec L'Inconnu présenté cet après-midi en compétition officielle. Un film d'Arthur Harari, le réalisateur français qui avait co-signé le scénario d'Anatomie d'une chute, Palme d'or de 2023. Et en marge du festival, notez que la ville de Cannes annonce qu'elle rebaptise l'une de ses plages Brigitte Bardot en hommage à l'actrice disparue en décembre dernier. Enfin, les premiers matchs à Roland-Garros avant le début du tournoi dimanche prochain. Place aux qualifications toute cette semaine, porte d'Auteuil à Paris. 256 joueurs et joueuses y participent, dont 30 Français. Bonne fin d'après-midi.
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4: Prudence, un accident rend la circulation compliquée sur la D612 à la sortie de Frontignan en direction Montpellier. Et ce, dans les deux sens de circulation. À Montpellier, comptez quelques minutes de plus. Également, de part et d'autre, du rond-point de Paulette et sur l'avenue de Vanières. Et toujours ces quelques coups de frein avant d'arriver au péage du Boulou depuis l'Espagne. Bonne route!
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0: Mars dans Génération RTS.
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0: Et je suis bien content de vous retrouver en ce lundi. J'espère que le week-end a été bon, que vous avez pu profiter un petit peu, vous reposer aussi avant de rattaquer. Bon, bah, n'hésitez pas à me contacter, à me raconter comment ça va du côté de chez vous. Comme d'habitude, le WhatsApp qui est dispo rien que pour vous, 04 99 57 22 22. Allez, venez. Bon, moi, je voulais vous dire que comme d'hab, 17h, 20h, vous le savez, les morceaux des années 90, 2000. Et puis alors, surtout, on a fait de grosses réunions avec l'équipe d'RTS et on a tous décidé de programmer d'ores et déjà les tubes de l'été. Parce que le but, ça va être de faire du bien à tout le monde. Donc, restez bien branchés avec nous jusqu'à 20h. Autre chose, aujourd'hui, j'ai vu que c'était une journée particulière, le 18 mai, puisqu'il y a pas mal d'événements. C'est la Journée internationale des musées qui est organisée par l'ARCOM chaque année depuis 1977. Ça peut être une journée sur un week-end ou une semaine entière. Il y a pas mal de rendez-vous d'ailleurs qui nous attendent chez nous. Je vais vous en parler dans quelques minutes. Mais avant, ce qu'on va faire, c'est qu'on va rattaquer en musique avec un petit Suzanne Vega, Matt Pokora aussi quand même. Et on se retrouve juste après sur RTS. Bon retour direction à la maison.
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0: Matt Pokora quand même dans Génération RTS. Bon retour direct sur la maison en ce lundi. Et une bonne nouvelle avec déjà pas mal de rendez-vous qui nous attendent pour la fin de semaine. Je vous en parlais un petit peu plus tôt. La nuit européenne des musées 2026. Alors aujourd'hui on est le 18, donc c'est aujourd'hui, mais il y a pas plein de trucs qui se passent là sur la semaine. Et donc ce samedi 23 mai, il y a plus de 80 animations nocturnes gratuites chez nous à Montpellier dans les musées de la ville. Quelques temps forts par exemple au musée Fabre qui va rouvrir spécialement pour l'occasion avec la nuit des écrivains, une nuit sur l'Olympe aussi. Il y a les musées de Montpellier qui seront ouverts gratuitement jusqu'à minuit avec des visites guidées, des concerts, des parcours ludiques, des expériences immersives. Donc voilà, le site archéologique La Tara, le musée Henri Prades aussi, et puis d'autres lieux de la région qui vont participer. Donc n'hésitez pas à vous renseigner pour pouvoir vous aussi être de la partie, puis pas louper le coche, ce serait dommage. Bon allez, un petit Sophie Lix Baxter, Murder on the Dance Floor, ça arrive, Cap of Demon Hunter aussi, Golden. Et je vous retrouve juste après pour de nouvelles aventures sur RTS. À tout de suite.
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0: sur Génération RTS, ça y est, on y est. On va enfin pouvoir en profiter, et ça c'est la bonne nouvelle. Si vous l'attendiez, vous aussi, eh ben des rendez-vous à ne pas manquer. À mon avis, vous voyez déjà de quoi je veux parler, mais il y en a un qui s'est penché sur le sujet. C'est notre Corentin. Comme tous les jours, Corentin, il a les bons plans à noter dans l'agenda, les rendez-vous à ne pas manquer. Alors généralement, les férias, on les manque pas, on les oublie pas. Mais on va refaire un petit point dès maintenant. Vous allez retrouver ça à n'importe quel moment, d'ailleurs, sur le site de la radio, hein, rtsfm.com, n'hésitez pas. Donc, il arrive, Corentin, juste après l'infomobilité, pour tous ceux qui sont en train de rentrer direction la maison, ou même ceux qui vont bosser d'ailleurs, et puis Cheryl Crow aussi. À tout de suite, hein, et bonne fin de journée.
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2: Rien de bien particulier en ce moment, ça coince quand même un peu du côté de Montpellier sur l'avenue de Palavas en arrivant au rond-point des Prés d'Arène et toujours de part et d'autre du rond-point de Paulette à l'ouest de la ville. Sinon des ralentissements du côté d'Avignon sur le boulevard du Rhône, la rocade Charles de Gaulle et face au rempart sur le boulevard Saint-Roch. Bonne route.
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0: Allez, c'est parti. On commence la semaine en mode festif. Bah oui, un petit zoom sur le rendez-vous incontournable de la région. On est à J-2 de la Feria de Nîmes. Enfin, on l'attendait, hein. Salut Corentin.
1: Et ouais, salut Alban, salut à tous. Faut préparer les foulards rouges, c'est bientôt parti. De mercredi à lundi prochain, c'est plus d'un million de personnes, qui vont débarquer dans les rues de Nîmes. Bah, c'est simple, c'est l'un des plus gros événements de l'année chez nous, donc ça vaut bien une petite chronique.
0: Ah bah oui, j'espère bien. Alors du coup, tu nous as concocté le petit programme spécial famille pour bien s'organiser, parce qu'on sait qu'à chaque fois, c'est le beans quand même.
1: Et ouais, c'est ça. Ça commence dès mercredi, tout doucement avec la feria des enfants à 11h dans les arènes. Mais le vrai coup d'envoi, l'étincelle, c'est jeudi soir avec la traditionnelle pégoulade.
0: Bah ouais, le fameux défilé là qui fait tout le tour de l'écusson. Alors c'est quoi le thème d'ailleurs cette année?
1: Eh bien on retombe en enfant, je pense que ça va être super sympa Alban. Le thème c'est la bande dessinée, on va croiser Astérix, Tintin, Spirou, encore cool. Le marsupilami, voilà, sur des chars colorés. C'est très sympa, pour ceux qui ne connaissent pas, faut y aller. Rendez-vous à 20h30.
0: Rassure-nous pour ceux qui ont envie d'avoir une ambiance un peu plus caliente.
1: Direction. Bah ouais, la placette, c'est génial. C'est le village gitan pendant la feria avec de la danse toute la journée. Il y a aussi des concerts, notamment celui de Mario et les Gypsies à 21h, donc le vendredi. Et la grosse nouveauté de cette année, c'est un village sévillan qui s'installe sur le boulevard Jean Jaurès avec des spectacles et même des cours de danse gratuits. Voilà.
0: Trop bien, trop bien. Et pour les gourmands, allez quand même, parce qu'on va pas les oublier. Bah, y a pas une histoire de concours?
1: Ah bah si, t'en as entendu parler. Ouais, voilà. Samedi matin, avenue Feuchère, le 4e concours national de paella. Le vainqueur partira carrément en finale mondiale à Valencia. Et pendant que tu manges, il y aura 300 musiciens, des peñas et des bandas qui vont résonner dans tout le centre-ville. Et ça, c'est jusqu'à lundi. Évidemment, je n'ai parlé que de quelques temps forts, mais entre les spectacles traditionnels, les expos et les bodegas pour faire la fête jusqu'à très tard, bah voilà, il y en a pour tout le monde.
0: C'est trop bien, je suis trop contente. Merci Corentin. De toute façon, le récap et tous les détails, c'est sur le site rtsfm.com.
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Dans Génération RTS, Calogero, un jour au mauvais endroit. Alors, je sais pas si vous, ce week-end, vous étiez au bon endroit, assis dans le salon, sur le canapé, en train de mater l'Eurovision, samedi soir, mais en tout cas, attention spoil, hein, si jamais vous n'étiez pas au courant, mais les bookmakers, clairement, c'est la preuve qu'il faut pas miser avec eux. Hein. Ils étaient complètement à côté de la plaque, puisque numéro 1, je vais vous le faire écouter tout de suite, on peut dire bravo à la Bulgarie. Première victoire de la Bulgarie dans l'histoire de l'Eurovision. Il y a un petit air de Lady Gaga, vous allez voir.

0: France. Bah, la France, les bookmakers mettaient dans le top 5. Ah, on se gratte, hein. Absolument pas. La France, représentée par la toute jeune Monroe avec le morceau Regarde, elle nous a fait une très belle prestation, hein.
1: Regarde-moi.
0: Elle a fini la 11e place avec 158 points. Alors, faut savoir qu'elle était pourtant 4e d'après les votes du jury. Mais le public, lui, bah, il a pas suivi, quoi. Il lui a donné que 14 points. C'est pas tip top, mais elle a été très très bonne, hein. Donc le top 5 final, 5e Italie, 4e Australie, 3e Roumanie, 2e position Israël, 1ère position Bulgarie. Bravo à eux. Voilà pour le petit point sur l'Eurovision. Bon allez go, nous on rattaque avec Shakira et le morceau Zou sur RTS.
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cette nouvelle semaine ensemble dans Génération RTS. C'est toujours Alban avec vous. Il y a Au Petit Bonheur avec Je veux du soleil. Ah bah non, on vous l'a dit, on est là pour vous faire kiffer avec tous les morceaux des années 90-2000, mais on a sorti la playlist de l'été. Voilà, comme ça, sachez-le, chez RTS, on sait comment on va faire venir les plus belles températures estivales. On vous propose d'ores et déjà les tubes de l'été de la Génération RTS. Ça va pas tarder à arriver, mais avant, on va revenir avec pas mal d'artistes qui seront là sur scène. Vous allez vous aussi pouvoir en profiter. C'est quand le bonheur. 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Dans Génération RTS, nous on continue sur notre lancée Au Petit Bonheur, ça c'est juste avant 18h.

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1: On va parler travail dans quelques secondes. Si jamais vous avez un entretien d'embauche, vaut mieux être au courant. Mais avant, fin de journée, 18h dans Génération RTS, on repart avec l'info mobilité, la rédac, avec Laurent. Et Doc Gineco d'ailleurs qui fait un concert, je sais pas si vous avez vu ça, à Paris pour les 30 ans de l'album Première Consultation. On vient d'écouter Viens voir le docteur dans Génération RTS. À tout de suite.
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3: Bonsoir à tous. Des applaudissements pour Laetitia à l'ouverture du procès de son ex-conjoint cet après-midi. Cet homme de 51 ans est jugé toute cette semaine devant la cour d'assises des Alpes de Haute-Provence pour de multiples viols et du proxénétisme. Accusé d'avoir fait subir un terrible calvaire pendant plus de 7 ans à la victime, elle a choisi de ne pas demander le huis clos à l'audience. Selon son avocat, elle souhaite que la peur et la honte changent de camp. L'essence à son plus haut niveau depuis près de 4 ans. Le sans-plomb a dépassé la semaine dernière 2,08€ en moyenne, une hausse de près de 20% qui le rapproche du prix du litre de gasoil. Lui s'affiche à 2,15€ en moyenne. De son côté, Total annonce renouveler le blocage des prix pour le week-end prochain dans ses stations. Notez enfin que le gouvernement doit faire de nouvelles annonces dès de jeudi pour les Français qui travaillent et les secteurs économiques les plus touchés. Le bateau de croisière MV Ondus est arrivé à Rotterdam en fin de matinée. Ce navire néerlandais touché par l'antivirus. 7 cas confirmés depuis début avril, dont celui d'une Française. Les 27 personnes à bord ont été placées en quarantaine à leur arrivée, mais aucun d'entre eux ne présente pour l'heure de symptômes de la maladie. L'ONU exige qu'Israël empêche un génocide à Gaza, demande du Haut Commissariat aux Nations Unies dans un rapport aujourd'hui qui évoque des violations flagrantes du droit international et notamment des crimes de guerre et des signes de nettoyage ethnique dans l'enclave palestinienne. Le Festival de Cannes avec L'Inconnu présenté cet après-midi en compétition officielle. Un film d'Arthur Harari, le réalisateur français qui avait co-signé le scénario d'Anatomie d'une chute, Palme d'Or de 2023. Et en marge du festival, notez que la ville de Cannes annonce qu'elle rebaptise l'une de ses plages Brigitte Bardot en hommage à l'actrice disparue en décembre dernier. Enfin, les premiers matchs à Roland-Garros avant le début du tournoi dimanche prochain. Place aux qualifications toute cette semaine, porte d'Auteuil à Paris. 256 joueurs et joueuses y participent, dont 30 Français. Bonne fin d'après-midi.
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0: Des ralentissements habituels à cette heure-ci sur les routes du Sud. Du coup, une info si vous circulez de nuit ces prochains jours entre Nîmes et Montpellier. Plusieurs accès de la 9 vont fermer à partir de demain soir de 21h à 6h du matin en raison de travaux de rénovation. Impossible d'entrer ou de sortir au niveau de Lunel en direction de Montpellier, mais des déviations vont être mises en place par Galargue et Montpellier-Est jusqu'à jeudi matin.
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0: Tame Impala avec Jenny, Dracula dans Génération RTS.
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0: Je voulais vous parler d'un petit article que j'ai vu. Alors, je ne sais pas si en ce moment vous êtes en train de chercher du boulot. Je ne sais pas si vous avez tendance à pas mal utiliser l'intelligence artificielle. En tout cas, aujourd'hui, une question concernant l'entretien qui peut sembler un petit peu piégeuse. Oui, il paraît qu'il y a pas mal de personnes qui font passer les entretiens d'embauche et qui poseraient une question. Alors, je vous explique. La question en question, si jamais vous l'avez, c'est parlez-moi d'une fois où vous avez été en désaccord avec un patron ou un collègue. Si vous avez votre futur employeur qui vous pose cette question. Alors dit comme ça, on pourrait croire que le recruteur il cherche juste à vous coincer, savoir si vous êtes genre problématique, on va dire, mais en réalité c'est pas du tout le but. Ce que le recruteur veut savoir, c'est comment vous gérez les relations humaines au boulot. Parce qu'aujourd'hui, les intelligences artificielles qui progressent sur toutes les compétences techniques, ça veut dire que elles savent gérer ça. Hein. Mais ce qui va faire la différence aussi, c'est nous, notre capacité à communiquer, à gérer le conflit, à rester pro, à collaborer intelligemment avec les autres. Et donc c'est ce qui va nous différencier aussi de certaines capacités d'intelligence artificielle. Donc, pour bien répondre à la question, si jamais, il faut rester professionnel. On évite de critiquer ou de rabaisser l'autre personne. Et puis, il faut présenter le conflit comme une différence de point de vue, pas comme un clash. Voilà. Et ce qui est important, c'est de montrer que vous savez écouter, expliquer votre point de vue et trouver un compromis. Ce sont des recruteurs qui nous ont donné ce petit conseil. Ça peut toujours servir, hein, on prend. Bon, allez, nous, on revient avec Louane, Denis Hines aussi avec It's Alright. On se retrouve juste après. Bougez pas et à tout de suite.

0: 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Et puis de mon côté, je vous laisse repartir en musique avec Snap, The Power et Elliot aussi, la Camisa Negra sur RTS.
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0: Elliott, la Camisa Negra dans Génération RTS. Dans quelques minutes, on va parler concours de Miss. Mesdames, si jamais vous aussi vous avez envie de représenter la région, l'information va vous intéresser. Mais juste avant, un événement à ne pas manquer. Une feria que vous connaissez tous et que vous attendez tous avec impatience. Je le sais, le programme, Corentin va nous le faire dès maintenant, que vous retrouvez d'ailleurs à n'importe quel moment sur le site rtsfm.com. On va le retrouver, notre Corentin, d'ici Théodora, c'est juste avant. L'infomobilité aussi, à tout de suite et bon retour direction la maison.
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2: Des coups de frein signalés dans les secteurs habituels à cette heure-ci à Montpellier, à l'avenue de la Liberté, l'avenue de Vanières, autour du rond-point du Château d'Eau, à Nîmes, boulevard du Président Salvador Allende, à Avignon, sur la rocade Charles de Gaulle, et puis du côté de Perpignan, sur le boulevard de la France Libre et le pont Arago. Bonne route avec RTS.
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0: On en parle beaucoup là depuis ce matin, c'est un peu l'événement que tout le monde attend dans le Gard et bien au-delà. La Feria de Pentecôte à Nîmes. Alors Corentin, je crois qu'il était juste impossible pour toi de ne pas en parler, donc c'est un peu le zoom d'aujourd'hui.
1: Ah ben oui, salut Alban, évidemment. L'événement c'est quand même 1 million de personnes attendues d'ici lundi.
0: Bah oui.
1: Voilà, on va être très nombreux à s'y croiser. Et d'abord, on rappelle que les festivités s'étalent donc à partir de mercredi jusqu'à donc lundi prochain.
0: Alors pour tous ceux qui n'étaient pas là tout à l'heure, c'est quoi le gros morceau famille à ne pas rater, par exemple, pour lancer les festivités?
1: Alors le lancement, sans hésiter, c'est la Pégoulade. Hein. C'est jeudi soir, c'est le moment où la ville s'enflamme vraiment. Cette année, c'est spécial BD de Gaston Lagaffe à Titeuf. Ça va être très visuel et super familial. Et c'est à partir de 20h30.
0: Et puis, il faut parler aussi du changement, je crois, du côté du boulevard Jean Jaurès, parce que c'est différent cette année.
1: Oui, on en a parlé. Le Jean Jaurès devient le nouveau point névralgique. C'est là que s'installe le tout nouveau village Sévillan. On y va pour les spectacles de danse, mais aussi pour les abris Vado. C'est une nouveauté sonorisée et animée cette année.
0: Bon, c'est cool. Et pour les parents qui nous écoutent, parce que je sais qu'ils sont nombreux.
1: Ben voilà. Alors là, il y a par exemple les Jardins de la Fontaine qui accueillent l'espace Feriado pour les 12-17 ans. C'est gratuit, c'est sécurisé, ça leur permet de faire la fête entre eux. C'est samedi.
0: C'est trop trop bien. Et pour nous les plus grands, il y a t'as des trucs ou pas?
1: Ouais, bon, alors le programme est tellement chargé qu'on peut pas parler de tout. Mais voilà, samedi et dimanche soir, les grands orchestres de variété font leur retour place Jules Gued. N'oubliez pas le concours de Paella samedi midi. Et puis cette édition sera particulièrement musicale avec encore plus de peñas et de bandas qu'on entendra dans tout le centre-ville dès samedi. Bref, la joie, la bonne humeur s'empare de Nîmes dans quelques jours. Voilà, on aurait tort de ne pas en profiter.
0: Merci Corentin pour ce petit tour d'horizon. Et puis on le rappelle, hein, c'est juste un petit résumé de programme.
1: Ouais, c'est ça, il y a vraiment plein de choses en 2 minutes. On n'a pas le temps de tout parler, évidemment.
0: Vous allez faire un tour sur le site rtsfm.com.
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1: 17h20 dans Génération RTS. Je vous en parlais un petit peu plus tôt. Si jamais vous venez de nous rejoindre, je ne sais pas si vous avez toujours rêvé d'être Miss. Mais en tout cas, sachez-le, l'élection de Miss Montpellier 2026 qui arrive. L'événement aura lieu donc pendant une grande soirée de gala près de Montpellier. La soirée va se dérouler ce samedi 30 mai à partir de 19h30. Alors il y a plusieurs personnalités qui seront présentes. Évidemment, Miss France 2026, Miss Languedoc. On aura Nelson Montfort qui sera de la partie. Donc le but de cette soirée, c'est d'élire la future représentante de Montpellier pour le concours régional qui va mener potentiellement jusqu'à Miss France. Les conditions, si jamais vous voulez participer, il faut être une femme, avoir au moins 18 ans, être française, mesurer au minimum 1m70, avoir un casier judiciaire vierge. Et contrairement aux anciennes règles, il est désormais possible de participer même si vous êtes marié, maman, tatoué ou tout simplement plus âgé qu'avant, puisque maintenant il n'y a plus d'âge limite, voilà, max. Donc autant en profiter. Bon, bah, du coup, on est derrière vous, nous, RTS. Tenez-nous au courant, hein, si jamais vous avez l'écharpe. Allez, Carbone, imagine. À tout de suite sur RTS.
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Il est bientôt 19h dans Génération RTS, on vient d'écouter Carbone. Là, je vois arriver notre Ricky Martin. Vous allez pouvoir en profiter vous aussi, mais avant, notre Ricky Martin, il fait pas mal parler en ce moment. Eh ben oui, sur la Côte d'Azur et en Ukraine depuis quelques jours, il y a une ancienne candidate à Miss Ukraine qui a célébré son mariage à Cannes avec l'homme d'affaires géorgien Nika Lomia. Bon, pendant une cérémonie ultra luxueuse, vous imaginez bien la cérémonie. Le mariage, il a été estimé à 4,5 millions d'euros. Ça s'est passé à Cannes et parmi les éléments les plus commentés, on a eu le petit concert privé de Ricky Martin. Notre Ricky Martin, il a touché 1,7 million d'euros pour sa prestation privée. Bon alors, pourquoi la polémique? Eh bien, il y a plein d'internautes ukrainiens qui ont jugé cette démonstration de luxe un petit peu déplacée, bah, pendant que l'Ukraine est toujours en guerre contre la Russie. Il y en a certains qui ont dit que c'était le festin durant la peste. Bon, en tout cas, notre Ricky Martin, lui, il est venu faire le show. Et on va pouvoir en profiter dès maintenant avec le petit son de l'été, Maria, dans Génération RTS. Je vous retrouve dans quelques secondes, bougez pas. Et bon retour direct sur la maison, bonne fin de journée.

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1: 19h dans Génération RTS. Bon bah ça y est, hein, dernière heure ensemble, on profite, c'est Alban jusqu'à 20h. On va évidemment parler cadeaux dans quelques minutes, un record aussi, bah oui, mais avant toute chose, on repart en musique. Avec le retour de Mary J. Blige, Family Affaire, et puis l'info mobilité, la rédac avec Laurent.
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3: Bonsoir à tous. Des applaudissements pour Laetitia à l'ouverture du procès de son ex-conjoint cet après-midi. Cet homme de 51 ans est jugé toute cette semaine devant la cour d'assises des Alpes de Haute-Provence pour de multiples viols et du proxénétisme. Accusé d'avoir fait subir un terrible calvaire pendant plus de 7 ans à la victime, elle a choisi de ne pas demander le huis clos à l'audience. Selon son avocat, elle souhaite que la peur et la honte changent de camp. L'essence à son plus haut niveau depuis près de 4 ans. Le sans-plomb a dépassé la semaine dernière 2,08€ en moyenne, une hausse de près de 20% qui le rapproche du prix du litre de gasoil. Lui s'affiche à 2,15€ en moyenne. De son côté, Total annonce renouveler le blocage des prix pour le week-end prochain dans ses stations. Notez enfin que le gouvernement doit faire de nouvelles annonces d'aide jeudi pour les Français qui travaillent et les secteurs économiques les plus touchés. Le bateau de croisière MV Ondus est arrivé à Rotterdam en fin de matinée. Ce navire néerlandais touché par l'antivirus, 7 cas confirmés depuis début avril, dont celui d'une française. Les 27 personnes à bord ont été placées en quarantaine à leur arrivée, mais aucun d'entre eux ne présente pour l'heure de symptômes de la maladie. L'ONU exige qu'Israël empêche un génocide à Gaza, demande du Haut Commissariat aux Nations Unies dans un rapport aujourd'hui qui évoque des violations flagrantes du droit international et notamment des crimes de guerre et des signes de nettoyage ethnique dans l'enclave palestinienne. Le Festival de Cannes avec L'Inconnu présenté cet après-midi en compétition officielle. Un film d'Arthur Harari, le réalisateur français qui avait co-signé le scénario d'Anatomie d'une chute, Palme d'Or de 2023. Et en marge du festival, notez que la ville de Cannes annonce qu'elle rebaptise l'une de ses plages Brigitte Bardot en hommage à l'actrice disparue en décembre dernier. Enfin, les premiers matchs à Roland-Garros avant le début du tournoi dimanche prochain. Place aux qualifications toute cette semaine, porte d'Auteuil à Paris. 256 joueurs et joueuses y participent, dont 30 Français. Bonne fin d'après-midi.
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4: Quelques ralentissements encore sur les routes les plus chargées habituellement à cette heure-ci, mais ça s'arrange. En premier lieu, le pont Arago et le boulevard des Français Libres à Perpignan, le boulevard Jacques Fabre de Morlon, la route de Ganges et l'avenue de la Liberté à Montpellier, anime le boulevard du Président Salvador Allende, ou encore la Nationale 100 aux Angles à la sortie d'Avignon.
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0: Dans Génération RTS, vu que là il nous reste un peu moins d'une heure, on va quand même parler cadeaux.
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0: 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Bon, ce lundi, Miley Cyrus, Dream As One. À tout de suite.
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0: Pour cette nouvelle semaine, je sais pas si vous êtes parti faire un petit peu de sport là ce week-end.
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0: Bah, un chiffre du jour que je vais pas vous faire deviner, hein, mais juste quand même parce que c'est un record. Il y en a certains, pendant que moi, franchement, je vois que je galère à monter mes 4 étages. Eh ben, on a Camille Rita Sherpa qui a atteint le sommet pour la 32e fois de l'Everest. Il a établi un nouveau record mondial masculin. Il est surnommé l'homme de l'Everest. 32 fois. On a aussi cette femme népalaise qui a réussi l'ascension et la descente du sommet. C'est la première femme népalaise qui l'avait fait en 2000. Et là, elle a réalisé sa 11e ascension cette année-là pour 2026. Donc, elle a battu son propre record féminin. Le Népal qui a délivré un nombre record de 492 permis pour la saison 2026. Ce qui fait craindre évidemment une forte surfréquentation de la montagne. Ça fait quand même pas mal. Il y a environ 1 millier de grimpeurs et guides qui sont attendus sur les pentes de l'Everest dans les prochains jours. Alors je sais pas si vous aussi vous êtes des pros de l'alpinisme, mais en tout cas bravo à eux. Allez, Paul Kless, Suavemente, un petit son caliente de l'été, ça c'est cool. Rayé aussi, Where is my husband, et puis on se retrouve juste après sur RTS. Suave.

Une petite feria, ça vous chauffe ou pas? Bon, bah allez, hein, ça y est. De toute façon, le rendez-vous, vous le connaissez. Dans Génération RTS, notre Corentin, lui, il est surtout là pour vous donner des petits tips, hein, comment ça va se passer, le programme, en gros, pour la feria. Alors, si vous voulez un petit peu plus de renseignements, bah, vous bougez pas puisque notre Corentin, il arrive. Et puis, il va vous mettre tout ça ensuite, hein, sur le site rtsfm.com. Juste avant, on a Depeche Mode, Personal Jesus, Oria aussi avec Soirée Mondaine. Et je vous donne rendez-vous dans quelques minutes dans Génération RTS. Bon lundi, bonne fin de journée.

0: Allez, c'est parti. On commence la semaine en mode festif. Bah oui, un petit zoom sur le rendez-vous incontournable de la région. On est à J-2 de la Feria de Nîmes. Enfin, on l'attendait, hein. Salut Corentin.
1: Et ouais, salut Alban, salut à tous. Faut préparer les foulards rouges, c'est bientôt parti. De mercredi à lundi prochain, c'est plus d'un million de personnes, hein, qui vont débarquer dans les rues de Nîmes. Bah, c'est simple, hein. C'est l'un des plus gros événements de l'année chez nous. Donc, ça vaut bien une petite chronique.
0: Ah bah oui, j'espère bien. Alors, du coup, tu nous as concocté le petit programme spécial famille pour bien s'organiser. Parce qu'on sait qu'à chaque fois, c'est le beans quand même.
1: Et ouais, c'est ça. Ça commence dès mercredi, tout doucement, avec la feria des enfants à 11h dans les arènes. Mais le vrai coup d'envoi, l'étincelle, c'est jeudi soir avec la traditionnelle pégoulade.
0: Bah ouais, le fameux défilé là qui fait tout le tour de l'écusson. Alors c'est quoi le thème d'ailleurs cette année?
1: Eh bien, on retombe en enfant, je pense que ça va être super sympa, Alban. Le thème, c'est la bande dessinée. On va croiser Astérix, Tintin, Spirou, encore cool. Le Marsupilami, voilà, sur des chars colorés. C'est très sympa. Pour ceux qui ne connaissent pas, faut y aller. Rendez-vous à 20h30.
0: Rassure-nous pour ceux qui ont envie d'avoir une ambiance un peu plus caliente.
1: Eh ben, direction. Bah ouais, la placette, c'est génial. C'est le village gitan pendant la feria avec de la danse toute la journée. Il y a aussi des concerts, notamment celui de Mario et les Gypsies à 21h, donc le vendredi. Et la grosse nouveauté de cette année, c'est un village sévillan qui s'installe sur le boulevard Jean Jaurès avec des spectacles et même des cours de danse gratuits. Voilà.
0: Trop bien, trop bien. Et pour les gourmands, allez quand même, parce qu'on va pas les oublier. Il n'y a pas une histoire de concours?
1: Ah bah si, t'en as entendu parler. Ouais, voilà. Samedi matin, avenue Feuchères, le 4e concours national de paella. Le vainqueur partira carrément en finale mondiale à Valencia. Et pendant que tu manges, il y aura 300 musiciens, des peñas et des bandas qui vont résonner dans tout le centre-ville. Et ça, c'est jusqu'à lundi. Évidemment, je n'ai parlé que de quelques temps forts, mais entre les spectacles traditionnels, les expos et les bodegas pour faire la fête jusqu'à Tréta, bah voilà, il y en a pour tout le monde.
0: C'est trop bien, je suis trop contente. Merci Corentin. De toute façon, le récap et tous les détails, c'est sur le site rtsfm.com.
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0: Dans Génération RTS, c'est le moment de se dire à demain.
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0: Bon, le lundi, on sait que c'est pas facile. Hein. Donc demain, on sera un peu plus en forme. 17h-20h, je vous accompagnerai comme tous les jours dans Génération RTS. Je ne vous laisse pas seul. Déjà, premièrement, puisque Guillaume arrive entre 20h et 21h avec les artistes du Top 1D. Et de mon côté, je vous emmène en 2007. Hein, et je peux vous dire qu'elle avait fait du bruit, cette chanson, quand elle est sortie. Hein.
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0: Coxie avec le morceau Garçon. Bon, vous l'avez compris, hein, ça parle des relations entre les hommes et les femmes. C'est direct, c'est drôle. Et c'est la chanson que je vous ai prévue là, juste avant 20h. Passez une bonne soirée, tout le monde. Et à demain pour de nouvelles aventures sur RTS.

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21h, quelques-uns des 20 titres qui composent le top 1 des RTS, c'est la quotidienne. De retour en ce lundi. Vous avez à nouveau une semaine pour voter rtsfm.com jusqu'à samedi soir minuit. Il y a 20 nouveautés à départager. Votre nouveauté préférée va entrer dans la playlist RTS comme Manon Lisa avec le petit pêcheur qui est entré dans la playlist RTS. C'était juste avant nos petites vacances le 26 avril dernier dans le 25e classement de la 6e année de top 1 des Manon Lisa. Le petit pêcheur est entré directement d'ailleurs dans la playlist RTS quasiment sans passer par le top 1 des puisque vous l'avez classé directement en première semaine numéro 1. Oui, ça arrive rarement mais ça arrive. C'est déjà arrivé plusieurs fois. Djibril, lui, il est numéro 16. Il nous vient de Tours. Le voici, on commence par lui. Avec Moquez-vous si vous aimez Djibril. Pour le faire entrer dans la playlist, votez rtsfm.com. Le top 1 de la quotidienne, ça démarre maintenant.

Muse, on peut pas mieux faire pour commencer la soirée. Muse, time is running out, comme vous l'écoutez à l'instant. En ce lundi 18 mai, soyez le bienvenu sur RTS dans le Top 1D, la quotidienne. C'est tous les jours entre 20h et 21h. Des tubes RTS et les extraits du Top 1D. Taylor Swift arrive avec Coppelight et en extrait du Top 1D, Monte Marco, le Marseillais, qui désormais vit à Paris d'ailleurs, qui s'est fait connaître avec des reprises piano-voix publiées sur les réseaux sociaux. Monte Marco, c'est un sacré personnage. Son titre Poupée est numéro 14 en 12e semaine dans le Top 1D sur RTS. Faites évoluer le classement, votre nouveauté préférée va entrer en playlist. C'est vous qui votez avant samedi minuit.

0: Et c'est seulement sur RTS et c'est tous les jours entre 20h et 21h pour la quotidienne et c'est chaque semaine que vous devez choisir une nouveauté. Parmi 20 nouveautés qu'on vous propose, il faut en choisir une et une seule que vous faites entrer dans la playlist RTS. On continue à écouter les extraits du top 1D pour la suite et Aiden. Elle est passée à deux doigts d'élimination dans le dernier classement. En effet, les deux derniers du classement, en 19e et 20e position, ont été éliminés. Mais Aiden s'en sort de justesse. La chanteuse originaire du Canada, de Toronto, était numéro 18 avec son titre « I Won't Say a Word ». On l'écoute et on enchaîne avec... Matt Pokora qui arrive dans un instant avec son titre quand même. On aura aussi David Guetta, Jennifer Lopez tout à l'heure avec « Save Me Tonight ». Et passez une excellente soirée avec nous. Bon lundi avec nous sur RTS.
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David Guetta avec Jennifer Lopez, Save Me Tonight, qu'on vient d'écouter dans le top 1D, la quotidienne sur RTS. Autre tube RTS à suivre, Sienna Spiro tout à l'heure, ou encore Kezia Jones avec Rhythm Is Love. Mais d'abord un extrait du top 1D, un des 20 titres que vous pouvez faire entrer en playlist. Oui, vous pouvez choisir 20 nouveautés, vous en choisissez une, elle entre dans la playlist RTS. Vous avez jusqu'à samedi minuit pour voter et tous les extraits sont dispo sur rtsfm.com. C'est le retour du groupe 47 Terres, les trois amis d'enfance, Pierre, Paul, Miguel et Blaise. 47 Terres, leur nouveau morceau s'appelle Superstar et je vous fais écouter ça ou découvrir ça pour ceux qui l'ont pas encore entendu maintenant dans le top 1D sur RTS.

0: C'était Sienna Spiro dans le top 1 de la quotidienne avec Dion This Hill sur RTS. Il y a 20 nouveautés qui n'attendent que vous et vos votes sur rtsfm.com. Vous avez jusqu'à samedi minuit pour voter, pour choisir. 20 nouveautés, 20 extraits sont dispo. À vous de nous dire quel titre parmi les 20 doit entrer dans la playlist. Et pourquoi pas Zoé Closure?
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0: Zoé Closure qui a remporté l'Eurovision Junior avec son titre Cœur en 2023, qui est participé à The Voice Kids avec Soprano en 2020. Zoé Closure, on va l'écouter avec Balance, puisqu'on parle de l'Eurovision Junior. Tiens, la date a été révélée, ce sera le 24 octobre. 24e édition de l'Eurovision Junior, le 24 octobre, c'est facile à retenir pour la date du coup. Et ça va se passer à Malte, même si la dernière gagnante, Claude Deleuze, était française, ce sera à Malte. On écoute donc dans un instant Zoé Closure. Et juste après, on aura...

0: Cube RTS extrait du top 1D, c'est le programme, c'est le top 1D la quotidienne jusqu'à 21h. Bonne soirée sur RTS.
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Alors elle est toulousaine, on la connaît bien dans le top 1D. Elle s'appelle Maeva avec son titre Supernova qu'on vient d'écouter à l'instant. Elle est 11e cette semaine dans le top 1D, en 9e semaine de présence. Elle a déjà été un tout petit peu mieux classée à la 7e place. Mais tout ça peut changer si vous décidez de la faire grimper à la première place. Elle entrera en playlist. À vous de décider de choisir parmi 20 nouveautés laquelle doit avoir sa place dans la playlist RTS pour être diffusée toute la journée. 24h sur 24, vous votez sur rtsfm.com. Vous êtes les seuls à choisir chaque semaine une nouveauté pour la faire rentrer. On écoute Christophe Maé avant de se quitter. Voici La Lune. Bonne soirée sur RTS. À demain.

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Il est 2h. 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